0: Les Bulgares. Une première. Depuis 1945, en Allemagne, la chute du Troisième Reich. Le pays compte désormais son premier ministre président de région issu de l'extrême droite. Un mois après les élections en Saxe-Anhalt, le Parlement régional s'est réuni en session ce mardi et le parti alternatif pour l'Allemagne, l'AfD, a pu placer deux de ses personnalités au plus haut niveau, avec davantage de soutien que prévu. Une journée historique à plusieurs niveaux. À Berlin, Delphine Herbollier.
1: L'extrême droite peut être satisfaite. Un mois après avoir obtenu 44,8% des suffrages dans cette région de Saxe-Anhalt, elle a pu faire élire un des siens au poste prestigieux de président du Parlement régional. Une première en Allemagne pour l'extrême droite depuis la fin de la Seconde Guerre mondiale. Mais l'autre séisme politique de la journée concerne la fin du cordon sanitaire appliqué autour de l'AfD. Car le nouveau président du Parlement, Tobias Rauch, a été élu avec plus de voix que celle de son parti. Comme le scrutin était secret, impossible à ce stade de savoir d'où viennent ses soutiens. Mais d'ores et déjà, la polémique enfle au sein de la droite classique, la CDU, où on soupçonne certains élus d'avoir brisé la ligne officielle consistant à isoler l'extrême droite. Une vraie claque pour les instances chrétiennes démocrates et notamment pour le chancelier Friedrich Merz. Pour l'extrême droite, en revanche, ce constat est une réussite. L'AfD doit désormais former un gouvernement régional. Il lui manque 3 voix pour cela, des voix qu'elle pourrait trouver auprès de certains élus d'autres partis, comme aujourd'hui. Les portes du pouvoir, lui, sont plus que jamais grandes ouvertes dans cette région. Berlin, Delphine Herbollier pour Radio Vatican.
0: Plusieurs dizaines de milliers de lycéens dans les rues de France encore aujourd'hui, 256 000 selon les autorités, 450 000 selon les organisateurs. Si la majorité des rassemblements et des cortèges se sont passés dans le calme, des échauffourées ont eu lieu à Paris en marge du principal défilé. Le débat s'est élargi une nouvelle fois à l'Assemblée nationale où le gouvernement et le parti La France Insoumise se sont vivement pris à partie. En Thaïlande, il y a 50 ans, jour pour jour, le 6 octobre, en 1976, la police, épaulée par des milices paramilitaires d'extrême droite, mettait à feu et à sang l'université Thammasat à Bangkok, où était retranchée la jeunesse mobilisée pacifiquement contre le retour de l'ancien dictateur militaire Thanom Kittikachorn. Bilan 46 morts officiellement, mais jusqu'à plusieurs centaines selon des sources indépendantes. Un demi-siècle plus tard, étudiants, militants et survivants commémorent les victimes de l'une des pages les plus sombres de l'histoire moderne du royaume. Le reportage de Valentin Sébron.
2: À 5h30 du matin, la première détonation a réveillé tout le monde. Boum! Ils sont arrivés par là pour tous nous tuer dans cette zone.
3: Pon Suang, 67 ans, était là le 6 octobre 1976, près du...
0: Le reportage de Valentin Sébron.
2: À 5h30 du matin, la première détonation a réveillé tout le monde. Boum! Ils sont arrivés par là pour tous nous tuer dans cette zone.
3: Pon Suang, 67 ans, était là le 6 octobre 1976, près du terrain de

0: obtenir ce que nos aînés réclamaient déjà à l'époque. Aujourd'hui, c'est la loi qu'on utilise. Contre les militants, contre les manifestations.
1: Depuis le mouvement étudiant de 2020, au moins 2000 personnes ont été poursuivies en raison de leur expression politique.
2: Un reportage signé Valentin Sébron à Bangkok. La ville malienne de Kidal, de nouveau aux mains de l'armée, un peu plus tôt les rebelles Touareg qui la contrôlaient depuis fin avril, avaient annoncé se retirer et opérer un repli stratégique. Voilà, c'est la fin de cette édition. Prochain retour de l'actualité, ce sera demain matin. En attendant, très bonne soirée à toutes et à tous.

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Le Seigneur a donné, le Seigneur a ôté. Que le nom du Seigneur soit béni. 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

0: Beata Mater et intacta Virgo, gloriosa Regina Mundi, sentiant omnes tuum iuvavem, quicunque celebrant tuam sanctam festivitatem.
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2: Respice ecclesiam tuam, Domine.
3: Béni sois-tu, pasteur de ton Église, pour la vie que tu lui donnes. Que cette grâce soit notre joie.
2: Respice ecclesiam tuam, Domine.
3: Béni sois-tu, gardien du troupeau. Garde tes disciples dans la fidélité à ton nom.
2: Respice ecclesiam tuam, Domine.
3: Béni sois-tu, chef du peuple choisi. Entraîne-le dans l'amour de ta loi.
2: Respice ecclesiam tuam, Domine.
3: Béni sois-tu, pain de la vie. Rends-nous forts pour accomplir l'œuvre du Père.
2: Respice ecclesiam tuam, Domine.

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1: Amis auditeurs, bienvenue à l'écoute de ce programme. L'amour n'est pas une émotion passagère, mais plutôt un oui profond à l'autre personne. C'est la préface du pape pour la nouvelle édition de UCAT Love Forever de la Fondation UCAT, destinée à accompagner les jeunes dans leurs réflexions sur l'amour, les relations et le mariage à la lumière de la foi catholique et avec un regard sur la rencontre internationale qui se tient au Vatican du 7 au 14 octobre, intitulée « 10 ans après Amoris Laetitia, annoncer l'Évangile avec les familles aujourd'hui » pour dresser le bilan pastoral de l'exhortation apostolique sur la famille publiée en 2016. L'actualité de l'Église nous conduira également au Cameroun et en Côte d'Ivoire. L'actualité politique et sociale sur le continent africain concerne la crise sanitaire due au virus Ebola, la Zambie, entre autres. Bienvenue encore une fois à l'écoute de ce programme que nous commençons avec l'actualité de l'Église.
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1: La préface du pape Léon XIV d'une nouvelle édition de UCAT Love Forever, un ouvrage destiné à accompagner les jeunes dans leur réflexion sur l'amour, les relations et le mariage à la lumière de la foi catholique, a été rendu public mardi 6 octobre. Elle constitue un appel vibrant adressé aux jeunes couples à croire en la beauté et en la pérennité de l'amour chrétien, rejetant fermement la culture du jetable. Le pape insiste sur le fait que le véritable amour ne se consomme pas pour être jeté après usage. Il s'agit d'un engagement profond et total, un oui inlassable et fidèle à l'image même de l'amour de Dieu. Le texte exhorte les jeunes à dépasser les doutes de l'époque actuelle pour oser s'engager dans l'aventure d'un projet de vie à deux capable de durer toute une vie. Le pape rappelle à la veille de l'ouverture, mercredi 7 octobre, de la rencontre sur le 10e anniversaire de l'exhortation apostolique post-synodale du pape François à Amoris Laetitia, que l'amour conjugal n'est pas une émotion passagère, mais une décision, un chemin et une alliance pour toute la vie. En accord avec les orientations de la Fondation UCAT et du Saint-Siège, Mgr Mathieu Madega, évêque de Mouila au Gabon, témoigne dans un entretien accordé aux médias du Vatican comment l'Église locale vient en aide aux jeunes. On l'écoute.
3: Cette pastorale est faite d'abord en annonçant le Christ, parce que vous savez, comme nous le disons au diocèse, l'engagement le plus dur, le plus fort, le plus fondamental, c'est le baptême. C'est au baptême où on renonce à Satan et à toutes ses œuvres. Ce renoncement atterrit maintenant dans les domaines. Ceux qui sont appelés au sacerdoce, par exemple, on s'appuie sur le baptême. Ceux qui sont appelés au mariage, on s'appuie sur le baptême. Et donc, c'est une conséquence logique de la vie du baptême qui va se prolonger dans le mariage. Et lorsque le Saint-Père convoque justement et les présidents des conférences épiscopales et les responsables des églises orientales, c'est justement pour replacer ce mystère, parce que l'amour demeure toujours un mystère, parce que Dieu est amour, Dieu est mystère, et dans cette relation aussi, il y a la dimension humaine, certes, mais il y a aussi la dimension divine qui est mystère. Donc c'est amour humain, amour divin en même temps. Parce que c'est un amour qui est aussi créateur de l'espèce humaine, qui prolonge l'œuvre de la création, pour ainsi dire. Et donc, la pastorale consiste justement à souligner que les chrétiens vivent leur baptême et ceux qui sont appelés au mariage à un accompagnement par la préparation au mariage, préparation humaine, préparation psychologique, dans tous les domaines, en tout cas, selon les phases déjà mises sur pied.
1: Mgr Mathieu Madega, évêque de Mouila au Gabon, propos recueillis par Jean-Paul Kamba. Au diocèse de Bamenda au Cameroun, la célébration dimanche 4 octobre du 8e centenaire de la mort de Saint François d'Assise a été une occasion pour l'ordinaire du lieu, Mgr Andrew Nkea, d'appeler les chrétiens à retrouver l'essentiel de l'esprit franciscain, à savoir la pauvreté évangélique, l'humilité, le service aux plus fragiles et le respect de la création. Les détails avec Paul-Valéry Mendogo.
4: Présidant la célébration, Mgr Andrew Nkea, archevêque de Bamenda, a invité les chrétiens à dépasser les signes extérieurs de la foi pour faire apparaître le Christ dans leur manière de vivre face à une société marquée, selon lui, par le consumérisme, l'égoïsme, la violence, l'indifférence envers les pauvres. L'archevêque métropolitain de Bamenda a proposé 3 traits de la spiritualité de Saint François, à savoir la pauvreté, l'humilité et l'amour de la création. Notre vocation est de servir et non d'accumuler, a-t-il rappelé, invitant particulièrement les personnes consacrées à ne pas se laisser détourner de leur mission par la recherche du confort, des biens matériels et du prestige. Au Cameroun, l'héritage de Saint François d'Assise demeure vivant à travers les frères mineurs capucins, les sœurs tertiaires de Saint François et les fraternités franciscaines séculière, engagée notamment dans l'évangélisation, l'éducation, la santé et le service des plus vulnérables. Pour Mgr Andrew Nkea, nul besoin de porter l'habit franciscain pour vivre cet esprit, servir les pauvres, construire la fraternité et prendre soin de la création sont une vocation pour tout chrétien. Paul-Valéry Mondogo depuis Bamenda pour Radio Vatican.
1: La grande famille franciscaine de Côte d'Ivoire a célébré le dimanche 4 octobre le Transitus de Saint-François d'Assise à la paroisse Saint-Étienne de Koumassi dans le diocèse de Grand Bassam. Marcel Aristombly.
5: Évoquant le parcours spirituel de Saint-François d'Assise, le frère Aurèle da Silva, religieux dominicain et responsable des études du couvent de Cocody, a insisté sur la capacité à répondre aux crises de son époque par une réforme profonde de sa vie. Selon frère Aurèle da Silva, Saint-François d'Assise rappelle également aux chrétiens qu'ils ne sont pas les propriétaires absolus des biens qu'ils possèdent. Face à une société marquée par la violence, la corruption, la recherche effrénée du confort matériel et diverses forme d'injustice, le religieux dominicain a invité les membres de la grande famille franciscaine à entamer leur propre transitus.
6: Disposons-nous, nous aussi, à entamer notre propre transitus qui nous fera passer de la vie des vignerons infidèles à celle de vignerons fidèles dont Saint-François constitue pour nous un modèle éminent.
5: Pour frère Sylvestre Bini, religieux amigonien et secrétaire de la grande famille franciscaine en Côte d'Ivoire, cette célébration constitue un devoir de mémoire, mais également une invitation à poursuivre l'œuvre spirituelle et sociale de Saint-François.
7: Saint-François représente cette figure-là qui vient pour nous aider à vivre l'Évangile. Vivre l'Évangile, c'est ça, c'est quoi? C'est suivre le Seigneur. Et suivre le Seigneur dans la pauvreté, dans la justice, dans tout ce qui nous touche actuellement comme écologie. Saint-François vient nous aider vraiment à prendre soin de notre frère, de notre sœur et de l'écologie en général. Et nous sommes vraiment très heureux de nous retrouver ici, en cette paroisse, avec toute la famille franciscaine, vraiment pour célébrer cela.
5: Marcel Ariston Blé, Abidjan, Côte d'Ivoire, pour Radio Vatican.
1: La communauté Sant'Egidio a présenté mardi 6 octobre à Rome le programme de la prochaine rencontre interreligieuse qui aura lieu du 25 au 27 octobre à Assise pour chercher ensemble un chemin pour une paix véritable. 40 ans après le discours initiateur du pape Jean-Paul II, l'esprit d'Assise perdure selon Marco Impagliazio, président de la communauté Sant'Egidio.
8: On a mesuré tout au long de ces 40 ans que la paix est possible. Et nous avons commencé ces rencontres quand il y avait la guerre froide et les murs de Berlin n'étaient pas encore tombés. Donc nous espérons qu'en continuant ces rencontres, et de nouveaux chemins vont se réouvrir. Nous serons assis pour regarder le monde avec le visage de la paix et la perspective de la paix. Nous vivons dans un monde dans lequel on ne se parle plus. Donc l'essentiel de ces rencontres est de se connaître, de faire de l'amitié, de faire grandir des amitiés, de commencer des chemins ensemble. Et puis l'histoire nous dira si ces chemins sont bons ou pas. L'Église catholique aujourd'hui à les drapeaux de la paix au niveau mondial. Et si Jean-Paul II avait commencé ses rencontres pendant la guerre froide, Léon XIV vient en 6 pendant la Troisième Guerre mondiale à Morceau. Donc, contexte différent, mais la même force et prophétie de la paix de l'Église.
1: Marco Impagliazzo, président de la communauté Sant'Egidio.
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1: En République démocratique du Congo, un Kenyan vivant dans ce pays est mort d'Ebola lundi soir dans un hôpital de Nairobi. C'est ce qu'a annoncé mardi le ministre de la Santé kenyan, précisant qu'il s'agissait d'une première infection et d'un premier décès lié à cette maladie. La République démocratique du Congo est en proie à la 17e épidémie de maladie Ebola de son histoire, devenue en quelques mois la plus meurtrière jamais connue dans ce pays. La Zambie a décidé de signer jeudi un accord de santé avec les États-Unis, longtemps bloqué en raison de contreparties en matière de données et de ressources minérales. Cet accord prévoit une contribution à hauteur de 1,5 milliard de dollars sur 5 ans de la part de Washington. Des journalistes d'investigation égyptiens détenus depuis leur arrestation la semaine dernière en Égypte ont dénoncé auprès des autorités judiciaires égyptiennes des tortures. C'est ce qu'a rapporté lundi une ONG locale de défense des droits humains. Leur arrestation constitue pour des ONG l'atteinte la plus grave portée à un média indépendant depuis des années. Elle a été condamnée par plus de 80 organisations régionales et internationales qui ont appelé à leur libération immédiate. Le Conseil des droits de l'homme de l'ONU a condamné lundi les frappes de drones indiscriminées et les attaques contre des civils au Soudan et a appelé à un cessez-le-feu immédiat. Cette plus haute instance onusienne en matière de droits humains a en outre décidé de prolonger d'un an le mandat de la mission internationale indépendante d'établissement des faits pour le Soudan. Le trafic de médicaments en Afrique centrale, alimenté par de difficultés d'accès aux soins, constitue une menace majeure pour la santé publique, selon un rapport de l'Office des Nations Unies contre la drogue et le crime publié mardi. Dans les 6 pays de la Communauté économique et monétaire d'Afrique centrale, CEMAC, qui présente des indicateurs de santé parmi les plus défavorables au monde, l'écart entre les besoins en santé et l'accès effectif à des produits sûrs et abordables favorise le développement des marchés illicites, alerte le rapport co-signé par l'Organisation mondiale de la santé et la CEMAC. Du 7 au 14 octobre, comme nous l'avons dit au début de ce programme, 187 représentants venus du monde entier se réunissent au Vatican autour de l'exhortation apostolique post-synodale du pape François, une initiative du pape Léon XIV pour réfléchir à la manière d'annoncer l'évangile aux familles d'aujourd'hui. Le père Brice Ernest Wensou, vice-président de l'Institut pontifical Jean-Paul II pour les études sur le mariage et la famille section Afrique à Cotonou,

0: un programme qu'il faut inventer. En fait, il s'agit de revenir qu'il faut inventer. En fait, il s'agit de revenir, de repartir. En fait, il s'agit de revenir, de repartir du Christ. En fait, il s'agit de revenir, de repartir du Christ qu'il faut connaître. Il s'agit de revenir, de repartir du Christ qu'il faut connaître. Il s'agit de revenir, de repartir du Christ qu'il faut connaître en famille, qu'il faut aimer. Revenir, de repartir du Christ qu'il faut connaître en famille, qu'il faut aimer, qu'il faut imiter. Repartir du Christ qu'il faut connaître en famille, qu'il faut aimer, qu'il faut imiter pour vivre. Qu'il faut connaître en famille, qu'il faut aimer, qu'il faut imiter pour vivre en lui. Connaître en famille, qu'il faut aimer, qu'il faut imiter pour vivre en lui la vie trinitaire. Qu'il faut aimer, qu'il faut imiter pour vivre en lui la vie trinitaire et pour transformer. Il faut imiter pour vivre en lui la vie trinitaire et pour transformer. Pour vivre en lui la vie trinitaire et pour transformer avec lui l'histoire. Pour vivre en lui la vie trinitaire et pour transformer avec lui l'histoire. C'est là la vie trinitaire et pour transformer avec lui l'histoire. C'est là le problème. Trinitaire et transformer avec lui l'histoire. C'est là le problème. Transformer et pour transformer avec lui l'histoire. C'est là le problème. Transformer avec lui. Transformer avec lui l'histoire. C'est là le problème. Transformer avec lui l'histoire jusqu'à son achèvement. C'est un programme qui ne change pas en réalité avec la variation des temps et des cultures. Même si ce programme tient compte du temps et de la culture pour un dialogue vrai et une communication efficace, et ici particulièrement à l'intérieur des maisons, des familles. La famille n'est pas en l'air, elle est concrète, elle est domestique avant d'être publique.
1: Qu'attendez-vous de cette rencontre autour d'Amoris Laetitia?
0: Les attentes sont grandes, mais moi j'attends particulièrement en tant que prêtre dans le service du mariage, j'attends une pédagogie de la sainteté conjugale et familiale, parce que le prêtre est d'abord membre d'une famille. Donc, tant que la pédagogie de la sainteté familiale n'est pas prise en main aujourd'hui, je crois que on n'aura pas encore percé l'essentiel. L'essentiel, c'est la manière dont nous conduisons les gens, non pas à notre manière, mais à la manière de la Sainte Famille, par exemple. Regardez comment la Sainte Famille, comment elle est restée à l'écoute, prend l'enfant, va, toutes ces difficultés. Donc, c'est cette pédagogie de la sainteté qui prend sa source de la nouvelle radicalement bonne des familles, et en même temps, qui se déploie jour après jour dans la vie des personnes, dans le travail, dans la profession, sur le terrain. Eh bien, cette sainteté, cette pédagogie est capitale aujourd'hui. Et c'est là que je retrouve d'ailleurs l'objectif des assises, qui a été de procéder dans l'écoute réciproque à un discernement synodal sur les mesures à prendre pour annoncer l'Évangile aux familles aujourd'hui. Il ne s'agit pas d'une annonce du dehors, mais il s'agit non seulement de tenir compte du dehors pour réorienter les choses de l'intérieur. L'attente, selon moi, est à deux niveaux, ecclésial et sectoriel. Au niveau de l'Église, espèce en humanité, nous attendons une affirmation pastorale du bien commun liée à la justice des affects aujourd'hui. Au niveau de l'expérience des familles, par exemple en Afrique au sud du Sahara, nous attendons un nouveau souffle pour la mission du mariage et de la famille dans tous les domaines, surtout dans le domaine du dialogue interreligieux, de la liberté des consentements, par exemple, au niveau du droit coutumier, du droit civil, du droit ecclésial, de la dimension sacramentelle, des rapports entre le mariage, le travail et la famille, des étapes d'accompagnement avant, pendant et après le mariage. Il y a des situations de détresse, d'orphelinat, de veuvage précoce, des handicaps après les consentements et surtout la question des conjoints âgés. Il faut nécessairement un nouvel élan pastoral de la vocation à la sainteté conjugale aujourd'hui. Et prêtre, dans le service de la famille, du mariage, voyez un peu ce que je peux attendre. Eh bien, c'est la pédagogie de la sainteté. Sans la sainteté comme au récit victorieux du Christ, victoire de la vie sur la mort, et en même temps, sainteté qui va jusqu'au bout

0: dans les perspectives des procédures de béatification et canonisation. Et selon moi, il faut qu'on aille jusque-là. L'espérance pour moi est que nous sommes appelés à puiser un élan renouvelé pour notre vie familiale en faisant même la force, que cette force inspiratrice de notre cheminement soit la Trinité. C'est un nouveau départ et c'est le regard fixé sur ces sources trinitaires qui fera de nous ou qui nous aidera à trouver des résultats nécessaires pour avancer.
1: Le père Brice Ernest Wensou, vice-président de l'Institut pontifical Jean-Paul II pour les études sur le mariage et la famille, section Afrique à Cotonou, au Bénin, interrogé par Françoise Niamien.
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1: Chers amis, c'est la fin de ce programme que Marie-Josée Moindo-Boisboisloy a eu le plaisir de vous présenter. Au revoir et à très bientôt à l'écoute de nos prochaines éditions. Laudetur Jésus Christus.

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1: À la une ce 7 octobre, un temps de silence ce matin en Israël à 6h29 précisément, heure du début des attaques du Hamas. Les Israéliens commémorent les 3 ans de ce traumatisme avec une dimension politique à 3 semaines des législatives. Au Mali, la reprise de Kidal aux mains des rebelles Touareg et leur soutien djihadiste, ils se sont retirés de leur bastion stratégique. Victoire pour l'armée de la junte malienne 5 mois après avoir été chassée de la ville lors d'une offensive d'ampleur. Dans cette édition, nous irons en France après une journée de forte mobilisation des jeunes dans la rue. Le gouvernement tente de répondre aux violences et au mouvement de blocage des lycéens qui se poursuit. Et puis en Catalogne, où Charles Puigdemont est blanchi, l'indépendantiste sous mandat d'arrêt est désormais libre de rentrer en Espagne. Enfin, direction la Colombie, comment les groupes armés exploitent la pauvreté, l'exclusion sociale et les réseaux sociaux pour recruter les enfants soldats. C'est le sujet de notre dossier. Rendez-vous à la fin de ce journal.
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1: L'heure, bonjour à toutes et à tous. D'abord, l'heure est au recueillement en Israël. Ce mercredi date du 3e anniversaire des attaques perpétrées par le Hamas dans le sud du pays. Depuis la bande de Gaza, un raid a été lancé il y a donc 3 ans contre des bases militaires des kibbutz et un festival de musique. 1229 Israéliens ont été tués à l'époque, 251 pris en otage. Cette année, les commémorations du 7 octobre prennent une dimension particulièrement sensible. Elles interviennent après les accusations qui pèsent sur le Premier ministre Benjamin Netanyahou et ses renseignements israéliens qui auraient été au courant de ces projets du mouvement islamiste. Anniversaire du drame qui se tient aussi à 20 jours des premières élections législatives depuis ces attaques. Le point avec notre correspondante sur place, Julia Ganancia.
3: Depuis lundi, les cérémonies officielles se multiplient. À 6h29, heure symbolique du début des attaques, le président Isaac Herzog a mis le drapeau israélien en berne. Une cérémonie nationale s'est également tenue au Mont Herzl, à Jérusalem. Mais cette commémoration se déroule aussi en pleine campagne électorale. Le 7 octobre est devenu un enjeu central du scrutin. Selon l'Israel Democracy Institute, 68% des électeurs juifs israéliens considèrent cet événement comme déterminant dans leur choix. Derrière l'hommage aux victimes, mais aux soldats tombés depuis, une question divise. Qui doit assumer la responsabilité des défaillances ayant précédé l'attaque? Le gouvernement Netanyahou insiste sur la sécurité et la poursuite du combat. Ses adversaires réclament eux des comptes et des changements institutionnels. Une mémoire donc profondément nationale, mais aussi devenue un enjeu politique majeur. À Tel Aviv, Julia Ganancia pour Radio Vatican.
1: Côté palestinien, le bilan était très lourd il y a 3 ans. Depuis l'attaque de 2023, aussi la riposte israélienne a été meurtrière. Les opérations militaires sans précédent lancées par Tsahal dans la bande de Gaza ont fait plus de 175 000 blessés, 74 000 morts parmi les Palestiniens, en majorité des femmes et des enfants. Gaza où le conflit se poursuit. En ce jour anniversaire des massacres du 7 octobre, l'hôpital Al-Shifa de la ville de Gaza a annoncé la mort de 2 personnes après une nouvelle frappe de l'armée israélienne ce mercredi. Au Mali, direction le Mali donc maintenant, où la junte reprend la main sur la ville stratégique de Kidal. Les rebelles indépendantistes Touareg ont cédé un de leurs bastions, le front de libération de l'Azawad, et leurs alliés djihadistes du groupe de soutien à l'islam et aux musulmans affiliés à Al-Qaïda. Ils avaient chassé les forces de la junte, et leur soutien russe d'Africa Corp en avril dernier, lors d'une attaque d'ampleur et coordonnée dans le pays. Véritable camouflet pour l'armée malienne qui a désormais repris le contrôle de la ville stratégique de Kidal. Les précisions de Abdoul Razak Idrissa.
4: La reprise de Kidal par l'armée malienne mardi s'est déroulée sans combat, alors qu'elle annonçait plus tôt avoir lancé des opérations aéroterrestres d'envergure dans la région. Des sources locales indiquent en effet avoir aperçu la sortie de plusieurs véhicules de la ville d'Anifis en milieu de matinée en direction de Kidal. À leur bord, des soldats maliens et des militaires russes de l'Africa Corps. Suite à cette annonce de l'armée malienne, le FLA a réagi, déclarant opérer un repli stratégique et maîtrisé de ses forces de Kidal. Le groupe rebelle indépendantiste Touareg indique dans un communiqué que les opérations lancées par l'armée régulière malienne faisaient peser de risques croissants sur les rares populations civiles encore présentes dans la ville par l'utilisation disproportionnée de vecteurs aériens par les groupes mercenaires russes de l'Africa Corps et la junte militaire de Bamako. Abdoul Razak Idrissa à Niamey pour Radio Vatican.
1: Aux États-Unis, la peine de mort est toujours en œuvre. Un nouveau condamné est en instance d'exécution, cette fois-ci au Texas. Elle est prévue ce soir. Il s'agira de la 30e exécution depuis le début de l'année aux États-Unis, toute réalisée par injection létale. Et de la première exécution aussi depuis l'échec de la mise à mort de Christa Pike. Elle a survécu à ces deux injections létales la semaine dernière. La quinquagénaire a repris connaissance et peut désormais parler. C'est ce qu'ont annoncé les avocats de la condamnée à mort qui avait été hospitalisée. Les lycéens ont fait entendre leur colère hier. C'était en France. Au moins 900 lycées ont été fermés ou perturbés dans ce vaste mouvement de protestation pour réclamer davantage de moyens financiers et humains pour l'enseignement. Des manifestations dans tout le pays, dont certaines à nouveau marquées par des violences avec la police. Face à la contestation qui ne faiblit pas, les élèves retournent dans la rue. Demain d'ailleurs, le président Emmanuel Macron a réuni ses ministres hier soir, alors que le gouvernement accuse le parti de Jean-Luc Mélenchon de pousser les manifestants à la radicalisation. Les différents camps se livrent une bataille de chiffres et d'invectives. Les explications de Marie-Christine Bonzon.
5: Lors de la journée d'hier, ce sont 450 000 manifestants qui se seraient mobilisés à travers la France, dont 100 000 à Paris, selon l'intersyndicale de la jeunesse, composée notamment de l'Union syndicale lycéenne et de l'Union étudiante. Mais de son côté, le ministère de l'Intérieur n'a dénombré que 256 000 manifestants, dont 56 000 dans la capitale. En déplacement auprès de manifestants, Jean-Luc Mélenchon, chef du parti de la France insoumise, a estimé que ce mouvement de lycéens forme, et je cite, « le plus puissant mouvement de jeunesse depuis 50 ans ». M. Mélenchon a par ailleurs fustigé les forces de l'ordre dans lesquelles il voit, et je cite, « des cow-boys sadiques qui blessent nos enfants ». À l'Assemblée nationale, le Premier ministre du président Macron a quant à lui accusé M. Mélenchon, qui est candidat à l'élection présidentielle de l'an prochain, d'exploiter le mécontentement des lycéens à des fins politiques et électoralistes. Sébastien Lecornu a rejeté les accusations de répression policière formulées par le chef de LFI et il a accusé le parti de M. Mélenchon de proférer des mensonges. « On ne peut pas laisser un espace de tolérance à la violence », a ajouté le chef du gouvernement. Marie-Christine Bonzon, pour Radio Vatican.
1: Et à la veille de cette nouvelle journée de mobilisation en France des lycéens, le Premier ministre français a annoncé s'exprimer ce soir. En Espagne, c'est la crise du logement qui a fait sortir la population dans la rue ces dernières semaines et fait chuter même le gouvernement de Pedro Sanchez. Mais le Premier ministre espagnol n'en démord pas. Après le rejet de ces mesures par le Parlement, le socialiste va présenter deux nouveaux décrets-lois pour l'accès au logement, avec l'espoir de les faire cette fois-ci adopter par une commission spéciale avant les élections législatives anticipées et qu'il a convoquées pour fin novembre. C'est la fin d'un long bras de fer judiciaire en Espagne toujours. 9 ans après son départ pour la Belgique, le dirigeant indépendantiste catalan Carles Puigdemonte est désormais libre de rentrer sur le territoire espagnol. Amnistié par le gouvernement Sanchez, la justice vient de lever le mandat d'arrêt qu'il visait, accusé d'avoir organisé un référendum illégal pour l'indépendance en 2017. Les précisions de Louis Marsens.
6: Quelques heures après avoir déclaré l'indépendance de la Catalogne le 27 octobre 2017, Carles Puigdemont part en pleine nuit en voiture vers Bruxelles. Malgré toutes les tentatives de Madrid, il ne sera jamais extradé. 9 ans après, l'homme qui a plongé l'Espagne dans la plus grave crise institutionnelle de son histoire récente va enfin pouvoir rentrer chez lui. Cette décision met fin à une longue étape de répression politique dont nous sommes victimes depuis 9 ans, simplement parce que nous avons voté pour l'indépendance de notre pays, a déclaré hier soir Carles Puigdemont. Mais à Barcelone, cette victoire a un goût amer pour tous ceux qui, en 2017, se sont battus pour l'indépendance. 9 ans après, la ferveur est retombée, les séparatistes n'ont rien obtenu et l'amnistie a finalement désarmé leur mouvement. A l'inverse, dans le reste de l'Espagne, à quelques semaines des élections générales, le retour de celui qui faisait figure d'ennemi public numéro un pour beaucoup devrait remobiliser l'électorat de droite et d'extrême droite. Barcelone, Luis Marsans pour Radio Vatican.
1: Dans l'agenda du Vatican, aujourd'hui, cet après-midi, Léon XIV réunit les chefs des églises orientales et les présidents des conférences épiscopales du monde entier. Grande rencontre ouverte aujourd'hui par le pape à l'occasion des 10 ans d'Amoris Laetitia, l'exhortation apostolique du pape François, et qui va durer pendant une semaine. L'objectif est de faire le point sur les familles d'aujourd'hui en écoutant les témoignages d'évêques et de couples venus de 5 continents. 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Et puis ce mercredi, à suivre aussi sur nos réseaux et sur notre site, l'audience générale de Léon XIV en direct et commentée en français dès 9h55, heure de Rome. Nous allons en Colombie. La violence des groupes armés y est l'un des maux qui mine le pays depuis des décennies. Mais une réalité plus sombre se cache derrière. Le recrutement des enfants par les groupes paramilitaires qui est en forte hausse ces dernières années. Ces groupes exploitent la pauvreté, l'exclusion sociale et le manque d'éducation pour attirer ces mineurs avec des promesses d'argent, de pouvoir et de prestige. Ils recourent de plus en plus aux réseaux sociaux aussi pour y parvenir, en particulier via Facebook ou TikTok. Au début du mois d'août, l'ONG Human Rights Watch publiait un rapport qui documente ce fléau et invitait le nouveau gouvernement colombien à tout faire pour mettre fin à ces violations des droits humains. On en parle ce matin avec l'une des autrices de ce rapport, Nathalie Cotrino Villarreal, chercheuse à Human Rights Watch.
7: Les groupes armés, bien sûr, ils profitent de la pauvreté, de l'exclusion sociale et de la violence domestique, et aussi quelquefois des obstacles qu'il y a pour l'éducation, pour recruter des enfants. Parce que cet enfant, il veut améliorer sa qualité de vie, il voudrait trouver un emploi, il veut trouver l'argent pour aider sa famille. Alors, ce groupe, il montre qu'avec eux, les enfants peuvent avoir pouvoir, l'argent et prestige. Et il y a aussi le recrutement pour les réseaux sociaux. Quelquefois, il fait des offres d'emploi qui ne sont en réalité que des stratégies visant à les recruter. Et c'est comme ça qu'ils arrivent à être tirés dans ces groupes.
8: Plus de 70 témoignages dans votre rapport font état de l'impact des réseaux sociaux, notamment Facebook et TikTok, dans l'enrôlement de ces enfants. Comment cela se passe ?
7: On a trouvé plusieurs profils des personnes qui font partie de ce groupe armé, de ce groupe criminel. Ils, normalement, les choses qu'ils font, c'est de publier des vidéos, des photos en train de glorifier la vie là-bas, montrer l'argent, montrer des vêtements nouveaux, quelques jouets nouveaux, et des vélos, des motos, etc. Les enfants qui regardent, après, sont attirés à faire partie de ce groupe. On a contacté Meta, on a contacté TikTok. Après notre rapport, ils ont déclaré qu'ils ont supprimé ce profil, mais on continue à voir ces profils dans les réseaux. Parce que c'est tellement facile de publier des vidéos, des audios et des photos avec ce type de contenu que c'est vraiment difficile pour les réseaux sociaux, des plateformes, de faire un contrôle.
8: Dans votre rapport, vous relevez aussi les grosses lacunes du gouvernement colombien. Quelles sont ces lacunes ?
7: Il y a une politique publique nationale de prévention qui a été adoptée en 2018, mais cette politique est complètement obsolète. Il n'y a pas un plan d'action clair et il n'y a pas aussi un budget. Alors, ces enfants, vraiment, si elles veulent partir de ces groupes criminels ou si elles veulent trouver peut-être de l'aide avant de faire partie de ces groupes, ils ne peuvent pas parce qu'il n'y a pas un programme, il n'y a pas un plan où ils peuvent trouver l'aide.
8: Vous révélez aussi dans votre rapport que ces enfants qui sont enrôlés, ces mineurs, sont essentiellement des enfants pauvres, notamment des communautés autochtones, alors qu'elles ne sont pas majoritaires en Colombie.
7: Oui, et la plupart des enfants recrutés, ils sont partis des communautés indigènes dans la zone sud de la Colombie, dans les départements de Cauca, loin des centres de pouvoir et des centres de gouvernement du pays. Alors, pour eux, c'est vraiment difficile de trouver accès à l'éducation, de trouver accès à la santé, de trouver accès dans des autres services essentiels. C'est pour ça que ces communautés sont plus touchées parce qu'il manque de toute manière l'État dans ce type de région. Et c'est pour ça que les groupes criminels profitent de cette absence pour faire l'autorité et pour les amener chez eux.
8: Que faut-il faire selon vous pour améliorer la justice ? Est-ce que vous avez quand même l'espoir que ça change ?
7: Bien sûr, ce nouveau gouvernement, il y a vraiment une opportunité pour commencer à faire une vraie stratégie. Par exemple, il faut que la capacité des fonctionnaires locaux soit améliorée, qu'il y ait plus de ressources, qu'il y ait plus de budget pour faire vraiment des enquêtes. Il faut avoir, bien sûr, un programme de protection plus robuste qui peut donner à cet enfant et cette famille protection, logement, aide financière, opportunité des écoles. Comme ça, cet enfant, il y a une autre opportunité et pas juste d'être avec les groupes criminels et les groupes armés.
1: Interrogée par Olivier Bonnel, Nathalie Cotrino Villarreal, chercheuse à Human Rights Watch, co-autrice de ce rapport sur le recrutement des mineurs par les groupes armés en Colombie, était ce matin l'invitée de Radio Vatican. Presque 8h45 ici à Rome, c'est la fin de ce journal. Merci de l'avoir suivi, merci de votre fidélité. Le prochain rendez-vous est à 13h. Et d'ici là, vous pouvez évidemment nous suivre sur nos réseaux et sur notre site internet vaticannews.va. Bonne journée à toutes et à tous.

0: Laudetur Jesus Christus, loué soit Jésus-Christ. Bienvenue à mes auditeurs. Vous êtes bien sûr Radio Vatican qui émet depuis la cité du Vatican et nous rejoignons immédiatement le pape Léon XIV en direct de la place Saint-Pierre pour l'audience de ce mercredi 7 octobre. 7 octobre, fête de Notre-Dame du Rosaire et que nous prions en ce mois d'octobre. Et c'est Jean-Vier Amiego depuis Radio Vatican qui vous accompagne pour vivre cette audience avec le Saint-Père. Et il y a beaucoup de gens aujourd'hui. Le ciel est un peu nuageux, légèrement gris. Bon, on voit y a quelques bleus dans le ciel, mais le soleil est plutôt timide. Il y a beaucoup de personnes, plus de 30 000 personnes. Et beaucoup de jeunes couples, de jeunes mariés. Et le pape est en train d'arriver. Et nous saluons tous nos auditeurs. Bienvenue, bonne position d'écoute. Et nous allons
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0: commencer
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0: l'audience avec le
1: generale,
0: Saint-Père
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1: che
0: le
1: sta
0: signe de
1: sopra
0: la croix.
1: tutto. 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
0: Au nom du Père et du Fils et du Saint-Esprit, la paix soit avec vous, dit le Pape.
1: Dal Vangelo secondo Matteo.
0: Et c'est la lecture
1: Gesù
0: du
1: disse
0: texte
1: ai
0: qui
1: suoi
0: va
1: discepoli:
0: être
1: Voi siete il sale
0: le
1: della terra.
0: fondement de la catéchèse
1: Ma se il
0: d'aujourd'hui.
1: sale perde il
0: C'est
1: sapore,
0: l'Évangile
1: con
0: selon
1: che
0: Saint
1: cosa
0: Matthieu.
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0: Vous êtes le
1: servirà?
0: sel de la terre. Vous êtes
1: Annullato
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1: serve
0: lumière
1: ed
0: du
1: essere
0: monde.
1: gettato via e calpestato dalla gente.
0: Matthieu
1: Voi
0: 5,
1: siete
0: 13,
1: la luce del
0: 16.
1: mondo. Non può restare
0: C'est la
1: nascosta una
0: lecture du
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1: 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Né
0: en
1: si accende una
0: italien.
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1: sotto il
0: nous
1: monte,
0: aurons la
1: ma sul
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1: luce a
0: français.
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1: casa.
0: position d'écoute.
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1: vostra luce
0: encore,
1: davanti agli uomini,
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1: le
0: à mes
1: vostre opere
0: auditeurs.
1: 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Parola del Signore.
3: De l'Évangile selon Saint Matthieu. Jésus disait à ses disciples, Vous êtes le sel de la terre, mais si le sel devient fade, comment lui rendre de la saveur? Il ne vaut plus rien. On le jette dehors et il est piétiné par les gens. Vous êtes la lumière du monde. Une ville située sur une montagne ne peut être cachée. Et l'on n'allume pas une lampe pour la mettre sous le boisseau. On la met sous le lampadaire et elle brille pour tous ceux qui sont dans la maison. De même, que votre lumière brille devant les hommes. Alors, voyant ce que vous faites de bien, ils rendront gloire à votre Père qui est aux cieux. Parole du Seigneur.
0: Et nous rendons grâce à Dieu après avoir écouté la lecture en français. C'est le même passage d'évangile de Matthieu 5, versets 13 à 16, en anglais maintenant. Et pendant que vous écoutez en anglais, je voudrais saluer particulièrement nos auditeurs connectés sur Facebook, YouTube et sur notre site www.vaticannews.va avec toutes nos radios partenaires. Elles sont nombreuses aujourd'hui à être connectées. IWTN français, Celles et Lumières TV, Ecclesia TV de Côte d'Ivoire, Santa Maria Network au Liban, le CFRT, Le Jour du Seigneur, Radio Espérance, Radio Salve Regina en Corse, en France, Radio Notre-Dame depuis Bangui en Centrafrique, Radio et TV catholique Elikia depuis Kinshasa et la Radio Maria en République démocratique du Congo. Je salue tous nos auditeurs connectés sur nos radios partenaires et bonne position d'écoute.
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0: C'est la lecture de l'Évangile en allemand.
4: Außer weggeworfen und von den Leuten zertreten zu werden. Ihr seid das Licht der Welt. Eine Stadt, die auf einem Berg liegt, kann nicht verborgen bleiben. Man zündet auch nicht eine Leuchte an und stellt sie unter den Scheffel, sondern auf den Leuchter. Dann leuchtet sie allen im Haus. So soll euer Licht vor den Menschen leuchten, damit sie eure guten Taten sehen und euren Vater im Himmel preisen. Wort des lebendigen Gottes.
5: 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Ya no sirve para nada, sino para tirarla y para que la pise la gente. Ustedes son la luz del mundo».
0: Vous êtes la lumière du monde en espagnol. Une ville située sur une montagne peut être cachée et on n'allume pas une lampe pour la mettre sous le boisseau. On la met sur le lampadaire et elle brille pour tous ceux qui sont dans la maison. De même que votre lumière brille devant les hommes. Alors, voyant ce que vous faites de bien, ils rendront gloire à votre Père qui est aux cieux. Parole du Seigneur. Nous rendons grâce à Dieu. Et nous sommes en direct de la place Saint-Pierre pour l'audience avec le Saint-Père et nous écoutons la lecture de l'Évangile en chinois.
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0: La parole de Dieu en langue chinoise et nous écoutons la lecture de l'Évangile en langue portugaise.
7: 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Ora, se o sal se tornar insosso, com que salgar?
0: Vous êtes le sel de la terre, mais si le sel devient fade, comment lui rendre de la saveur? Il ne vaut plus rien. On le jette dehors et il est piétiné par les gens. Vous êtes la lumière du monde. Une ville située sur une montagne ne peut être cachée. Et l'on n'allume pas une lampe pour la mettre sous le boisseau. On la met sur le lampadaire et elle brille pour tous ceux qui sont dans la maison. De même que votre lumière brille devant les hommes, alors voyant ce que vous faites de bien, ils rendront gloire à votre Père qui est aux cieux. Parole du Seigneur, nous rendons grâce à Dieu. Et pendant ce temps, les caméramans nous présentent beaucoup de couples. Il y a beaucoup de couples de jeunes mariés. Nous écoutons la parole de Dieu, Matthieu 5, 13, 16, en langue arabe.
6: لا تخفى مدينة قائمة على جبل، ولا يوقد سراج ويوضع تحت المكيال، بل على المنارة فيضيء لجميع الذين في البيت. هكذا فليضئ نوركم للناس ليروا أعمالكم الصالحة فيمجدوا أباكم الذي في السماوات. كلام الرب.
0: Parole du Seigneur, nous rendons grâce à Dieu.
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0: Maintenant,
8: Jezus powiedział do swoich uczniów,
0: la langue polonaise.
8: Wy jesteście solą ziemi. 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
0: Matthieu 5,
8: smak,
0: verset 13 à 16.
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0: Vous êtes le sel de la terre, vous êtes la lumière du monde.
8: Nie może się ukryć miasto położone na górze. 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
0: de même que votre lumière brille devant les hommes, alors voyant ce que vous faites de bien, ils rendront gloire à votre Père qui est aux cieux. Parole du Seigneur, nous rendons grâce à Dieu. Et maintenant, nous écoutons le Saint-Père prononcer sa catéchèse aujourd'hui. Frères et sœurs, bonjour et bienvenue. Et nous entendons les applaudissements nourris. Reprenant notre réflexion sur la constitution conciliaire Gaudium et Spes, aujourd'hui, nous abordons le quatrième chapitre de la première partie consacrée à la mission de l'Église dans le monde contemporain. Tout d'abord, le Concile rappelle que l'Église n'est ni au-dessus ni à côté du monde, mais qu'elle y est comme enracinée. Mundus reconciliatus ecclesia, écrivait saint Augustin, l'Église est un monde déjà réconcilié avec Dieu. Nous sommes des pèlerins sur la terre et nous partageons avec ce monde sa fragilité et sa beauté. Comme le Fils de Dieu s'est incarné pour donner la vie au monde et le réconcilier avec le Père, ainsi l'Église habite le monde comme signe de l'incarnation de Dieu pour manifester son dessein de faire de nous tous ses enfants au sein d'une seule et grande famille humaine. C'est pourquoi l'Église chemine dans l'histoire au milieu des peuples et des cultures. Et cette imbrication de vie avec les peuples lui fait comprendre de plus en plus que sa mission revêt une portée historique et implique une responsabilité vis-à-vis de la manière dont se tissent les relations sociales. La première mission de l'Église est celle d'aider les personnes à s'interroger sur les questions profondes de la vie, celles qui concernent notre origine et notre destin, ainsi que celles qui portent sur le sens de l'amour et de la souffrance. La logique du profit à tout prix et la manipulation de l'information risquent d'exercer c'est une pression indue pour que les personnes se conforment à un mode de vie centré sur la consommation de biens matériels, mais notre cœur est fait pour regarder vers le ciel. Les pères du Concile rappellent que la mission de l'Église se réalise également en contribuant à la construction de la cité terrestre. Cependant, ses méthodes et sa finalité ne sont pas avant tout d'ordre politique, mais consistent dans le témoignage de la foi et de la charité, ainsi que dans l'engagement en faveur de la justice, de la paix et de la fraternité. En adorant le Christ, le juste mort pour les injustes, le croyant ne peut accepter l'oppression des petits et des pauvres, ni les structures inéquitables qui perpétuent les conditions de dépendance et d'injustice. La doctrine sociale de l'Église guide l'action des chrétiens qui collaborent avec toutes les personnes de bonne volonté pour promouvoir le bien commun. Ce que l'Église désire par-dessus tout, c'est de pouvoir se développer librement à l'avantage de tous, sous tout régime qui reconnaît les droits fondamentaux de la personne et de la famille et les impératifs du bien commun. Pour accomplir efficacement la mission évangélique, il est nécessaire que chaque baptisé s'engage à coopérer avec la grâce de l'Esprit-Saint afin que sa foi soit vivante et s'exprime par des comportements cohérents. En effet, comme le rappellent les pères conciliaires, le divorce entre la foi professée et la vie quotidienne est à compter parmi les plus graves erreurs de notre temps. Gaudium et Spes réserve une mention particulière à la mission des fidèles laïcs qui, en vertu de leur baptême, sont appelés à animer le monde par l'esprit chrétien et la vision de l'Évangile. Les principaux lieux de cette action, que l'on peut à juste titre qualifier de sacerdotale, sont sans aucun doute la famille et le monde du travail, mais elle s'éteint à tous les domaines de la vie. Enfin, l'Église est toujours attentive à ce qui se passe et se développe dans la société. Il appartient à tout le peuple de Dieu, en particulier aux pasteurs et aux théologiens, de discerner ce qui, dans les cultures de notre temps, mérite d'être pris en considération, en ayant toujours pour critère suprême de discernement la parole de Dieu et la tradition de l'Église. Cela exige un esprit équilibré et libre de tout mode culturel, capable de porter un regard positif sur le monde tout en restant ferme dans la sauvegarde et la présentation du message évangélique dans son intégralité. En effet, ce n'est certainement pas en édulcorant les contenus et en baissant les exigences que l'on peut rendre le christianisme attirant. Très cher, l'Église, tout en cheminant dans l'histoire, tend vers un but unique, que vienne le règne de Dieu et que s'établisse le salut du genre humain. Elle sent vers ce but avant tout par la sainteté personnelle et l'amour fraternel. Saint Paul VI écrivait, sans cette marque de sainteté, notre parole fera difficilement son chemin dans le cœur de l'homme de ce temps. Elle risque d'être vaine et inféconde. Rendons-nous donc dociles à l'Esprit du Saint-Esprit afin

0: Saint, puis le Saint-Père donnera la bénédiction apostolique. Il accorde cette bénédiction apostolique. Il accorde spécialement aux enfants, aux personnes apostoliques. Il accorde spécialement aux enfants, aux personnes âgées et aux personnes. Il accorde spécialement aux enfants, aux personnes âgées et aux personnes qui souffrent. Spécialement aux enfants, aux personnes âgées et aux personnes qui souffrent. Aux enfants, aux personnes âgées et aux personnes qui souffrent. Il bénira également aux personnes âgées et aux personnes qui souffrent. Il bénira également les personnes âgées et aux personnes qui souffrent. Il bénira également les chapelets et aux personnes qui souffrent. Il bénira également les chapelets et les autres qui souffrent. Il bénira également les chapelets et les autres objets de dévotion. Il bénira également les chapelets et les autres objets de dévotion. Il bénira également les chapelets et les autres objets de dévotion que vous avez apportés à cet enfant. Les chapelets et les autres objets de dévotion que vous avez apportés à cette intention. Et les autres objets de dévotion que vous avez apportés à cette intention. Autres objets de dévotion que vous avez apportés à cette intention. Voici les dévotions que vous avez apportées à cette intention. Voici un résumé que vous avez apporté à cette intention. Voici un résumé en français de la apportée à cette intention. Voici un résumé en français de la catéchèse intention. Voici un résumé en français de la catéchèse que vient. Voici un résumé en français de la catéchèse que vient de prononcer. Voici un résumé en français de la catéchèse que vient de prononcer le Saint-Père. Voici un résumé en français de la catéchèse que vient de prononcer le Saint-Père. Un résumé en français de la catéchèse que vient de prononcer le Saint-Père. Et en français de la catéchèse que vient de prononcer le Saint-Père. Chez de la catéchèse que vient de prononcer le Saint-Père. Chers frères et sœurs, vient de prononcer le Saint-Père. Chers frères et sœurs, notre réflexion le Saint-Père. Chers frères et sœurs, notre réflexion porte au. Chers frères et sœurs, notre réflexion porte aujourd'hui, frères et sœurs, notre réflexion porte aujourd'hui sur le quatrième chapitre. Notre réflexion porte aujourd'hui sur le quatrième chapitre de la première réflexion porte aujourd'hui sur le quatrième chapitre de la première partie aujourd'hui sur le quatrième chapitre de la première partie de Constitution sur le quatrième chapitre de la première partie de Constitution. Conciliaire, quatrième chapitre de la première partie de Constitution, conciliaire Gaudium, chapitre de la première partie de Constitution, conciliaire Gaudium et Spes, première partie de Constitution, conciliaire Gaudium et Spes, partie de Constitution, conciliaire Gaudium et Spes, consacrée à la mission de l'Église dans le monde contemporain. L'Église n'est ni au-dessus, ni à côté du monde, mais elle y est enracinée. Tout comme le Fils de Dieu s'est incarné pour donner la vie au monde et le réconcilier avec le Père, de même, l'Église vit dans le monde comme un signe de l'incarnation de Dieu qui veut faire de nous ses enfants, rassemblés au sein d'une seule et grande famille humaine. La première mission de l'Église est d'aider les personnes à s'interroger sur les questions fondamentales de la vie et de contribuer à l'édification de la cité terrestre. Gaudium et Spes réserve une mention particulière à la mission des fidèles laïcs appelés à imprégner le monde de l'esprit chrétien et de la vision de l'Évangile. Il revient à tout le peuple de Dieu, en particulier aux pasteurs et aux théologiens, de discerner ce qui, dans les cultures de notre temps, mérite d'être pris en considération en gardant toujours comme critère suprême de discernement la parole de Dieu et la tradition de l'Église. Maintenant, le Saint-Père va saluer en italien les fidèles de langue française.
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1: Vous saluons en italien, le Saint-Père vient de dire. Je salue cordialement les personnes de langue française, en particulier les pèlerins provenant des diocèses d'Amiens, d'Arras, de Marseille et le groupe de gens du voyage, ainsi que les fidèles venus du Sénégal. Frères et sœurs, apprenons à cultiver l'ouverture d'esprit et la capacité de porter un regard positif sur les personnes afin de les aider à accueillir le message évangélique et à devenir des semeurs d'espérance dans la société. Que Dieu vous bénisse.

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1: Dear brothers and sisters,
2: maintenant, c'est le Saint-Père lui-même qui résume sa catéchèse en anglais. Chers frères et sœurs, nous reprenons notre réflexion sur Gaudium et Spes en examinant la mission de l'Église dans le monde contemporain. Tout comme le Fils de Dieu s'est incarné pour accomplir sa mission rédemptrice, l'Église vit dans le monde comme un signe vivant du dessein de Dieu visant à réconcilier le monde avec lui-même. En discernant les signes des temps à la lumière de l'Évangile, elle accomplit cette tâche en aidant les personnes à répondre aux questions profondes de la vie et en contribuant à la société par son témoignage de foi et de charité. Pour mener à bien cette mission, l'Église compte sur chaque baptisé qui coopère à la grâce du Saint-Esprit et qui recherche la sainteté. Les fidèles laïcs en particulier sont appelés à animer de l'esprit chrétien la culture dans laquelle ils vivent. Dans notre appel à édifier le royaume de Dieu, puissions-nous renouveler nos efforts en faveur de la sanctification personnelle, de la justice et de l'amour fraternel, et être ainsi des signes d'espérance pour tous les hommes. Je souhaite chaleureusement la bienvenue à tous les pèlerins et visiteurs anglophones qui participent à l'audience, en particulier ceux qui sont venus d'Angleterre, d'Écosse, d'Irlande, d'Ouganda, d'Afrique du Sud, d'Australie, de Nouvelle-Zélande, d'Inde, d'Indonésie, des Philippines,
1: Sri Lanka, Canada, and the United States of America.
2: Et sans oublier les États-Unis d'Amérique, ils sont toujours nombreux.
1: Upon each of you and your families,
2: sur chacun de vous et sur vos familles, j'invoque la joie et la paix de notre Seigneur Jésus-Christ. Que Dieu vous bénisse tous. Et nous poursuivrons l'audience avec le Saint-Père. Et maintenant, c'est ceux qui parlent allemand qui saluent le Pape.
3: Und versichern Sie zugleich Ihres Gebets in allen Anliegen Ihres universalen apostolischen Dienstes. Zum Abschluss dieser Generalaudienz singen wir gemeinsam das Vaterunser in lateinischer Sprache. Danach wird der Heilige Vater den apostolischen Segen erteilen. Gern schließt er darin ihre Angehörigen ein, besonders die Kinder, die älteren Menschen und die Leidenden. Er segnet auch die Rosenkränze und die übrigen Andachtsgegenstände, die sie dafür mitgebracht haben. Es folgt nun eine Zusammenfassung der Katechese des Heiligen Vaters in deutscher Sprache. Liebe Brüder und Schwestern, im ersten Teil des vierten Kapitels der Pastoralkonstitution Gaudium et Spes spricht das Zweite Vatikanische Konzil über die Aufgabe der Kirche in der Welt von heute. Die Kirche lebt und wirkt in der Welt. Zugleich aber ist sie, wie der heilige Augustinus sagt, die mit Gott schon versöhnte Welt. Mundus reconciliatus ecclesia. So macht sie das Geheimnis Gottes, des letzten Zieles der Menschen, offenkundig und erschließt dem Menschen gleichzeitig das Verständnis seiner eigenen Existenz, das heißt die letzte Wahrheit über den Menschen. Zudem trägt die Kirche zum Aufbau der irdischen Gesellschaft bei, die in Christus ihre Vollendung findet. Dabei sind besonders die gläubigen Laien dazu berufen, die Welt mit christlichem Geist zu durchdringen und inmitten der menschlichen Schicksalsgemeinschaft Christi Zeugen zu sein. Der Heilige Vater richtet nun einen kurzen Gruß auf Italienisch an die deutschsprachigen Gläubigen.
2: Maintenant, le Saint-Père salue en italien les pèlerins de langue germanophone.
1: Dalla Confederazione Elvetica che partecipano alla settimana informativa della Guardia Svizzera Pontificia. 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
2: Saluant les pèlerins de langue germanophone, et le Saint-Père a dit, je salue cordialement les pèlerins germanophones, en particulier les jeunes venus de la Confédération helvétique qui participent à la semaine d'information de la garde suisse pontificale. Je vous souhaite à tous un agréable séjour ici à Rome. Que le Seigneur vous bénisse et vous protège toujours. Il y a des futurs gardes suisses qui sont là présents pour une série d'informations avec les gardes suisses.
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2: C'est les pèlerins de langue espagnole et ils sont nombreux, cela se sent. Et la sœur explique le déroulement de l'audience. À la fin, nous sommes tous invités à chanter le Notre Père en latin et ensuite le Saint-Père donnera sa bénédiction spécialement à ceux qui souffrent, aux enfants, aux jeunes mariés, aux personnes âgées, et bénir en même temps les objets de piété que apporter. Chers frères et sœurs, dans cette catéchèse, afin de reprendre la réflexion sur la constitution pastorale Gaudium et Spes, je vous propose le thème de la mission de l'Église dans le monde contemporain. Tout comme le Fils de Dieu s'est incarné pour donner la vie au monde et le réconcilier avec le Père, l'Église chemine dans le monde comme signe de cette incarnation de Dieu. C'est pourquoi le Concile nous rappelle que notre tâche consiste à aider les personnes à être attentives aux questions profondes sur l'origine et la destinée, ainsi que sur le sens de la douleur et de l'amour. L'Église ne peut se désintéresser de la réalité terrestre, mais elle contribue à la construction par le témoignage de la foi et de la charité, et par son engagement en faveur de la justice, de la paix et de la fraternité. En ce sens, tous les membres du peuple de Dieu, forts de leur baptême, sont appelés à donner vie au monde par l'esprit chrétien et la vision de l'Évangile, c'est-à-dire à discerner ce qui, dans les cultures et dans le monde contemporain, mérite d'être pris en considération. Je salue cordialement les pèlerins de langue espagnole et ils réagissent car ils sont bien sûr très nombreux. Je vous encourage à être dociles aux inspirations du Saint-Esprit, afin que chacun, selon son état de vie, collabore à l'instauration du royaume de Dieu dans le monde et que toute l'humanité reçoive le salut obtenu par le sacrifice du Christ. Que Dieu vous bénisse. Merci beaucoup. Amis auditeurs, excusez ma voix un peu enrouée. Maintenant, c'est les salutations et le résumé de la catéchèse du pape en langue chinoise.
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2: Le pape salue maintenant les personnes de langue chinoise en italien. Saluant les pèlerins de langue chinoise, le Saint-Père a dit, « Chers frères et sœurs, que Marie, la mère de Jésus, soit pour vous un refuge et une force dans les moments de difficulté et de souffrance. Je vous bénis de tout cœur. » Et nous rappelons que nous sommes dans le saint mois du rosaire, le mois d'octobre, et le pape a demandé que toutes les communautés prient le rosaire chaque jour pour la paix dans le monde. Et que Dieu nous aide à prier
6: Santo Padre,
2: la paix.
6: 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A doutrina social da Igreja orienta os cristãos que colaboram com todas as pessoas de boa vontade na promoção do bem comum. 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Agora o Santo Padre saúda em italiano os fiéis de língua portuguesa.
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2: Le Saint-Père salue
1: les groupes venus du Brésil.
2: Les groupes venus spécialement du Brésil et du Portugal, ils sont nombreux, nous les entendons.
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2: Je salue cordialement les pèlerins de langue portugaise, en particulier les groupes venus du Brésil et du Portugal. Chers frères et sœurs, lundi prochain, le 12 octobre, nous célébrons Nossa Senhora Aparecida, patronne du Brésil. Je vous confie vous et vos familles à son intercession maternelle. Que la Vierge Marie veille toujours sur vous, que Dieu vous bénisse. Et oui, amis auditeurs, nous sommes dans le Saint Mois du Rosaire et effectivement, il y a notre Seigneur Aparecida au Brésil. Et maintenant, ce sont les pèlerins de langue arabe.
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7: بل متجذرة فيه وتسير مع الشعوب لتكون علامة على محبة الله وعلى مشروعه في جمع البشرية في عائلة واحدة. رسالة الكنيسة الأولى هي أن تساعد الإنسان ليطرح الأسئلة العميقة حول أصله ومصيره ومعنى الحب والألم، كما تسهم الكنيسة في بناء المجتمع بالشهادة للإيمان والمحبة والعمل من أجل العدل والسلام والأخوة والخير العام. ويعد انسجام الإيمان مع الحياة اليومية شرطاً أساسياً لفعالية الرسالة، وتبقى الكنيسة متنبهة 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الكنيسة طريقاً إلى الإيمان والرجاء. والآن تحية البابا باللغة الإيطالية لأبناء الشرق الناطقين اللغة العربية.
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2: Je salue les fidèles de langue arabe. Nous sommes appelés à témoigner du Christ par l'amour, la justice et la paix, afin de construire un monde où le bien commun et la fraternité prévalent entre tous. Que le Seigneur vous bénisse tous et vous protège toujours de tout mal. Et maintenant, nous nous apprêtons à écouter le speaker en langue polonaise.
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2: Je salue cordialement les Polonais, en particulier les pèlerins du diocèse de Lomsa, venus avec leur évêque pour rendre grâce à l'occasion du centenaire de l'Église locale, ainsi que les pèlerins du diocèse de Siedlce, accompagnés de leurs évêques. Je vous confie à l'intercession de Marie, mère du bel amour, et de Sainte Faustine Kowalska, apôtre de la miséricorde divine, dont nous avons récemment fait mémoire, afin que dans votre cheminement quotidien, vous placiez toujours votre confiance en Dieu, Seigneur de l'histoire. Loué soit Jésus-Christ. Et ils applaudissent les pèlerins de langue polonaise qui sont nombreux. Comme je vous disais, nous avons un ciel un peu gris et il y a très peu de bleu. Maintenant, ce sont les plus nombreux, c'est les pèlerins de langue italienne.
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2: J'adresse mes salutations cordiales aux pèlerins de langue italienne. En particulier, les frères mineurs de Puy et du Molise, aux frères, aux fidèles des paroisses de Montenero, de Bichacha et de Bichelier, ainsi qu'à l'Association nationale des directeurs administratifs et financiers. Mes pensées vont enfin aux jeunes, aux malades et aux jeunes mariés. Et ils applaudissent, j'ai dit qu'ils sont nombreux. La fête liturgique d'aujourd'hui dédiée à la Bienheureuse Vierge Marie du Rosaire m'offre l'occasion de rappeler l'importance du Saint Rosaire, prière mariale si chère à la tradition de l'Église. Je vous invite à le réciter. Le rosaire pour faire l'expérience du réconfort de notre Mère Céleste, refuge sûr au milieu des difficultés de la vie. À tous ma bénédiction. Et oui, c'est le mois du rosaire et nous chantons le Notre Père avec le Saint-Père.

Oui, amis auditeurs, vous étiez bien sur Radio Vatican depuis la place Saint-Pierre où nous avons suivi l'audience en direct du pape qui nous a parlé de la mission de l'Église dans le monde contemporain. Rappelons que hier, le pape a préfacé un livre sur l'amour conjugal qui est un oui inlassable pour toute une vie et que ce soir, il ouvrira une rencontre avec les chefs des églises orientales et les responsables des conférences épiscopales de l'église, des églises du monde entier pour sur Amoris Laetitia pour approfondir l'amour et la vie dans les foyers, dans le monde d'aujourd'hui. Et je profite encore pour saluer tous nos auditeurs qui sont branchés et pour votre fidélité, merci. Nous sommes en streaming sur Vatican News Web Radio, Facebook et YouTube également. Bienvenue encore et bonne position d'écoute et restez bien connectés. Nous retransmettrons encore cet après-midi l'ouverture de la rencontre spéciale sur Amoris Laetitia. Et nous vous invitons également à visiter notre site internet où vous pouvez retrouver nos articles, nos approfondissements et podcasts. 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Merci de rester à l'écoute, merci de rester connecté et avec notre site, vous pouvez vivre en communion avec le Saint-Père qui, depuis le début de l'année, nous fait redécouvrir les textes du Concile Vatican II après Dei Verbum sur la révélation divine, et puis Lumen Gentium sur le mystère de l'Église, entrecoupé par le voyage en Afrique. Et Sacrosanctum Concilium sur la Sainte Liturgie, entrecoupé également par le voyage en Espagne. Depuis le mois de septembre, nous sommes en train de réfléchir sur la constitution pastorale Gaudium et Spes, l'Église dans le monde de ce temps. Et aujourd'hui, le pape nous a insisté sur la mission de l'Église dans le monde contemporain. Ce que l'Église désire par-dessus tout, c'est de pouvoir se développer librement à l'avantage de tous, sous tout régime qui reconnaît les droits fondamentaux de la personne, de la famille et les impératifs du bien commun. Que Dieu nous aide, chers frères, à vivre cela. Et le pape nous rappelle que la logique du profit à tout prix et la manipulation de l'information risquent d'exercer une pression indue pour que les personnes se conforment à un mode de vie centré sur la consommation des biens matériels, mais notre cœur est fait pour regarder vers le ciel. Merci d'être à l'écoute et bonne suite. Et que Dieu vous bénisse. Laudetur Jesus Christus, loué soit Jésus-Christ.

0: Laudetur Jesus Christus.
1: Les chrétiens doivent œuvrer pour la paix et la justice. Ce n'est pas une mission d'ordre politique, simplement le témoignage de leur foi. Lors de l'audience générale, place Saint-Pierre, le pape a plaidé contre l'oppression des pauvres, appelé aussi à réciter le rosaire. En Turquie, un des opposants historiques à ces Recep Tayyip Erdogan se range derrière lui. Le maire d'Izmir annonce rejoindre les rangs de l'AKP, une prise majeure pour le président turc. Au Pakistan, les négociations ont échoué. La principale force d'opposition a lancé hier une grande marche en soutien à l'ancien premier ministre Imran Khan, incarcéré depuis 2023. Nous verrons pourquoi. Et puis enfin, ce pourrait être l'épilogue d'un an et demi de crise politique au Kosovo. Le Parlement est parvenu à l'aube à élire une présidente pour le pays.
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1: Bonjour à tous. 32 000 fidèles présents place Saint-Pierre ce matin pour l'audience générale. Le pape a poursuivi tout à l'heure son cycle de catéchèse sur Gaudium et Spes, sur la mission de l'Église dans le monde contemporain. Ni au-dessus, ni à côté du monde, l'Église est, a-t-il dit, appelée à aider tout un chacun afin qu'il s'interroge sur les questions fondamentales de la vie. L'Église doit aussi contribuer à l'édification de la cité terrestre. Les croyants sont ainsi invités à s'engager pour être cohérents avec leur foi. Le compte-rendu d'Augustine Asta.
3: Poursuivant sa réflexion sur la constitution conciliaire Gaudium et Spes, le pape a mis l'accent sur la mission de l'Église dans le monde contemporain. Cette mission n'a qu'un seul but, que vienne le royaume de Dieu et que s'accomplisse le salut de toute l'humanité, mais, fait-il savoir, elle se réalise aussi en contribuant à l'édification de la cité terrestre à travers le témoignage de la foi et de la charité, ainsi que de l'engagement en faveur de la justice, de la paix et de la fraternité. En promouvant le bien commun, prévient le souverain pontife, le croyant ne peut accepter l'oppression des petits et des pauvres, ni les structures inéquitables qui perpétuent des conditions de dépendance et d'injustice.
4: La Chiesa, dunque, niente sta più a cuore.
3: Ce que l'Église désire par-dessus tout, c'est de pouvoir se développer librement à l'avantage de tous, explique ensuite Léon XIV. Il revient donc à tout le peuple de Dieu, en particulier aux pasteurs et aux théologiens, de discerner ce qui, dans les cultures de notre temps, mérite d'être pris en considération, en gardant toujours comme critère suprême de discernement la parole de Dieu et la tradition de l'Église.
4: La parole de Dieu et la tradition de la Chiesa.
1: Augustine Asta, et puis au terme de l'audience, le pape a renouvelé son appel à réciter le rosaire en ce mois d'octobre. Avant l'audience, il a remercié un groupe de mécènes américains soutenant les musées du Vatican. La beauté éveille les désirs les plus nobles du cœur en l'ouvrant à Dieu, a affirmé Léon XIV. Et c'est une semaine dense de travail qui commence pour le pape aujourd'hui, cet après-midi. Il ouvrira 7 jours de réflexion avec les patriarches des églises orientales, les présidents des conférences épiscopales, 187 personnes convoquées en salle Paul VI pour réfléchir à huis clos à l'annonce de l'évangile aux familles d'aujourd'hui, 10 ans après la publication d'Amoris Laetitia, l'exhortation apostolique de son prédécesseur François. C'est bien plus qu'un changement de parti, c'est un symbole politique majeur. En Turquie, le maire d'Izmir, troisième ville du pays, a annoncé il y a une heure maintenant son ralliement à l'AKP, bastion historique de l'opposition. Izmir était la seule grande métropole turque à ne jamais avoir été dirigée par l'AKP. Il s'agit d'une prise de taille pour le président Erdogan. Les explications à Istanbul d'Anandlauer.
5: Pour l'opposition turque, c'est un choc et un symbole qui en disent long sur le climat politique du pays. Izmir est un bastion historique de l'opposition, la seule grande métropole jamais dirigée par l'AKP. Mais elle passe sous son contrôle grâce au ralliement de son maire, Cemil Tugay, au parti du président Erdogan. Cemil Tugay avait été élu en 2024 avec 49% des voix, sous les couleurs du CHP, Parti Républicain du Peuple. Ces municipales de 2024 avaient été un camouflet pour le président Erdogan, sa première défaite à l'échelle nationale. Depuis, son parti est parvenu à prendre le contrôle d'environ 90 mairies. Certaines ont été mises sous tutelle après l'incarcération de leur maire, souvent dans le cadre d'enquêtes pour terrorisme. D'autres, beaucoup plus nombreuses, ont rejoint le camp du pouvoir après le ralliement du maire ou de la majorité du conseil municipal à l'AKP. Dans les deux cas, l'opposition accuse le président Erdogan d'utiliser la justice pour prendre le contrôle des villes, soit en faisant ouvrir des enquêtes contre les édiles, soit en les menaçant d'en ouvrir pour les pousser à rejoindre son camp. À Ankara, dans le Loire pour Radio Vatican.
1: Israël rend hommage aujourd'hui aux victimes de l'attaque du Hamas il y a 3 ans. Une minute de silence a été respectée à Reim ce matin, là où des jeunes ont été tués et enlevés par des combattants du Hamas lors d'une rave. Des cérémonies sont prévues tout au long de la journée dans plusieurs endroits du pays. Le 7 octobre 2023, 1221 personnes ont été tuées, 250 enlevées, emmenées à Gaza, dont 44 corps. 3 ans après, toujours pas de commission d'enquête. Un cessez-le-feu à Gaza, mais régulièrement violé. Encore 3 morts ce matin et un contexte tendu avant les législatives du 27 octobre en Israël. Au Moyen-Orient, les Iraniens auraient perdu le contrôle intégral du détroit d'Ormuz. C'est ce qu'affirme ce midi le chef de la diplomatie américaine en visite à Athènes. Selon Marco Rubio, lui aussi en campagne avant les midterms, il y aurait presque autant de pétrole qui circule maintenant qu'il y en avait avant le début du conflit dans le détroit. Signalons qu'encore lundi, un navire citerne a dû faire demi-tour, menacé par les gardiens de la révolution. La guerre au Moyen-Orient se joue aussi maintenant au Yémen entre les Houthis soutenus par Téhéran et les forces gouvernementales exilées à Aden. Ce matin, l'aéroport de la ville a été visé par des drones de missiles balistiques. Les chiites ont également revendiqué des tirs sur l'aéroport de Riyad. Au Pakistan, Islamabad est barricadé depuis hier. Des milliers de partisans d'Imran Khan ont entamé une grande marche vers la capitale. Son parti veut faire pression sur le gouvernement pour qu'il améliore les conditions de détention de l'ancien Premier ministre détenu depuis 3 ans. Emmanuel Derville.
6: À 74 ans, l'ancien capitaine de l'équipe pakistanaise de cricket et ancien chef du gouvernement n'a plus grand-chose à voir avec ce qu'il était. Sa famille affirme que son placement en détention a aggravé son état de santé. Il aurait notamment perdu sa vision de l'œil droit et ne peut plus recevoir de visite. Pour son parti, le PTI, cette interdiction gêne les activités du mouvement, qui se retrouve privé de leader. Il réclame un droit de visite et qu'Imran Khan soit envoyé dans un hôpital privé. Le gouvernement et l'armée refusent de céder, mais Imran Khan a gardé une certaine aura dans la population, celle d'un homme qui veut changer un système politique corrompu et entaché par le népotisme. La marche entamée la semaine dernière depuis le nord-ouest du pays veut aller jusqu'à Islamabad pour se faire entendre. Les autorités ont réagi en barrant les principaux accès vers la capitale. Les affrontements entre la police et les manifestants semblent inévitables. New Delhi, Emmanuel Derville, Radio Vatican.
1: Le président birman, ex-chef de la junte, multiplie les déplacements pour sortir son pays de l'isolement depuis le putsch de 2021. Ming Aung Hlaing est depuis ce matin en Malaisie pour parler migration. Kuala Lumpur sollicite en effet sa coopération pour le rapatriement de milliers de migrants birmans. La semaine dernière, un groupe de près de 1500 personnes a été renvoyé dans le pays en guerre. Au Japon, le gouverneur d'Okinawa passe à l'offensive lors d'une rencontre ce matin avec la première ministre Takaichi. Il a affirmé qu'il y avait un besoin urgent de réduire le fardeau que représentent les bases américaines dans le pays. Un marine américain en poste au Japon est soupçonné d'avoir assassiné une jeune femme. Tous les militaires américains sont désormais soumis à un couvre-feu. Le Kosovo a enfin, je vous le disais en titre, ou plutôt une présidente, grâce à un accord trouvé in extremis à l'aube ce matin au Parlement. C'est la fin de plus d'un an et demi d'un coûteux blocage institutionnel, mais le pays pourrait se retrouver diplomatiquement fragilisé. Les explications de Simon Rico.
7: Il restait à peine 2 heures avant l'expiration du délai constitutionnel quand les députés ont élu Justina Chiroka-Pula, qui devient la 3e femme présidente du Kosovo. Le pays s'évite donc de justesse la tenue de 3e élections législatives anticipées grâce à un marchandage conclu entre le parti du Premier ministre Albin Kurti et le Parti démocratique du Kosovo, la grande formation d'opposition héritière de l'UÇK, la guérilla albanaise des années 90. Les députés du parti au pouvoir ont en effet accepté de voter les amendements visant à limiter le mandat du tribunal spécial chargé de juger les crimes de l'UÇK à La Haye. C'était une exigence du PDK après les lourdes condamnations mi-septembre de son ancien patron et ancien président Hachim Saci, ainsi que 3 autres ex-commandants de la guérilla pour crimes de guerre. Après des semaines de manifestations quotidiennes, marquées récemment par de vives tensions, l'adoption de ces amendements a provoqué une immense liesse. Ce vote risque en revanche d'exacerber les tensions avec les Occidentaux, déjà très critiques vis-à-vis du gouvernement d'Albin Kurti. Simon Rico, Belgrade, pour Radio Vatican.
1: En Ukraine, le président Zelensky dénonce l'une des attaques les plus ignobles. 70 missiles au total, dont beaucoup de balistiques et des drones lancés au cours de la nuit sur 12 régions d'Ukraine. Dans la ville de Prikouli, un immeuble a été visé. 14 personnes ont été tuées, dont au moins 3 enfants ce matin. Ce matin, l'Union européenne a quant à elle décidé de nouvelles sanctions visant en une seule fois près de 1600 entités et individus liés à la guerre menée par la Russie contre l'Ukraine, désormais privés d'accès à l'UE et de tout avoir sur place. Ils sont donc gelés. Voilà, c'est la fin de ce journal. Excusez-moi pour toutes ces égratignures à la langue française. Je vous souhaite une excellente journée à tous, un bon après-midi.

Laudetur Jesus Christus, loué soit Jésus-Christ. Bienvenue, amis auditeurs. Vous êtes bien sur Radio Vatican qui émet depuis la Cité du Vatican et nous rejoignons le pape Léon en direct de la salle Paul VI au Vatican pour la rencontre avec les chefs des églises orientales et les présidents des conférences épiscopales du monde entier à l'occasion du 10e anniversaire d'Amoris Laetitia. L'exhortation apostolique, la joie de l'amour. Et le thème, c'est 10 ans après Amoris Laetitia, annoncer l'évangile aux familles, aujourd'hui. Et nous écoutons la chorale qui chante « Jubilate Deo ».

0: et maintenant le
1: Padre del Figlio et dello Spirito Santo.
0: Saint-Père commence
1: la pace sia con voi.
0: Avec le signe de la croix.
1: Carissimi fratelli,
0: la paix soit avec vous.
1: Carissimi fratelli, sorelle.
0: Chers frères et sœurs dans l'Épiscopat,
1: popolata da famiglie,
0: car, chers frères et frères, la Bible est remplie de familles, de générations, d'histoires d'amour, de crises de famille, de la première page où entrent en scène Adam et Ève, jusqu'à la dernière, Dove, Appaiano, apparaissent les noces de l'épouse de l'agneau. Donc, dans ces jours dédiés à la prière et à la réflexion, nous voulons mettre au centre de notre chemin la beauté et la fragilité des familles. Ensemble, cherchons de discerner la direction vers laquelle l'Esprit Saint nous guide et ainsi de reconnaître et de soutenir et de promouvoir l'œuvre que le Saint-Esprit est en train d'accomplir dans les familles et d'en valoriser la précieuse contribution pour la mission de l'Église. Maintenant, c'est l'invocation à l'Esprit Saint. Après le mot d'introduction du Saint-Père. Viens, Esprit Saint.

Oui, amis auditeurs, c'est l'invocation à l'Esprit Saint en ce moment. Le pape réunit avec les chefs des églises orientales et les présidents des conférences épiscopales du monde entier à l'occasion du 10e anniversaire d'Amoris Laetitia. Et ils invoquent l'Esprit Saint tous ensemble, debout, avec également des experts qui sont là et des familles qui sont réunies avec eux pour 7 jours de rencontres, de réflexions, de prières. Et en ce moment, c'est la prière d'ouverture de ces 7 jours, ce mercredi 7 octobre, jour de Notre-Dame du Rosaire. Et cette rencontre se déroulera dans la salle Paul VI au Vatican jusqu'au mercredi 14 octobre, le dernier jour, mercredi prochain. L'Esprit paraclet qui vient de toi, ô Père, illumine nos âmes selon la promesse de ton Fils, qu'il nous guide à toute la vérité. Amen. Et maintenant, c'est le chant de l'Alléluia et ils vont écouter l'Évangile.

Pendant que la chorale chante l'Alléluia, le diacre s'avance avec la parole de Dieu. Et c'est en même temps une procession d'intronisation de la parole de Dieu. La parole de Dieu qui va trôner et servir de critère au discernement durant cette semaine de travaux. Le Saint-Père nous le répète souvent, c'est la parole de Dieu et la tradition de l'Église qui servent de base au discernement dans l'Église. Et maintenant, nous écoutons la proclamation de l'Évangile selon Saint Jean au chapitre 14, les versets 12 à 17. Le diacre encense d'abord la parole de Dieu avant la proclamation de l'Évangile. Et nous préparons nos cœurs à entendre cette parole. Le Seigneur soit avec vous et avec votre esprit. Dans l'évangile, de l'Évangile selon Saint Jean.

Nous entendons le bruit de l'encensoir et la fumée monte vers le ciel. Et maintenant, nous écoutons la parole de Dieu. En ce temps-là, Jésus dit à ses disciples, Amen, Amen, je vous le dis, celui qui croit en moi fera les œuvres que je fais. Il en fera même de plus grandes, parce que je pars vers le Père. Et tout ce que vous demanderez en mon nom, je le ferai, afin que le Père soit glorifié dans le Fils. Tout ce que vous demanderez en mon nom, je le ferai, afin que le Père soit glorifié dans le Fils. Quand vous me demanderez quelque chose en mon nom, moi je le ferai. Si vous m'aimez, vous garderez mes commandements. Moi je prierai le Père et il vous donnera un autre défenseur qui sera toujours avec vous. L'Esprit de vérité, lui que le monde ne peut recevoir, car il ne le voit pas et ne le connaît pas. Vous, vous le connaissez, car il demeure auprès de vous et il sera en vous. Acclamons la parole de Dieu. Louange à toi, Seigneur Jésus. Et c'est le chant de nouveau de l'Alléluia. Et après le chant de l'Alléluia, suivra un petit moment de silence, de prière personnelle. Et après ce moment de silence, il y aura une supplication, une prière de supplication, de demande. Et à la fin de laquelle tous chanteront le Notre Père.

Maintenant, c'est un moment de recueillement. Nous avons entendu la parole de Dieu qui nous invite à croire en l'Esprit Saint. Et d'où que nous soyons, nous pouvons nous recueillir et demander dans nos cœurs que l'Esprit Saint assiste le Saint-Père, le pape Léon et les chefs des églises orientales et les présidents des conférences épiscopales du monde entier. Élevons à Dieu notre Père, source inépuisable d'amour, notre prière d'intercession, a dit le pape. Et la chorale va entonner Kyrie, Kyrie eleison. C'est l'acclamation en grec, Seigneur, Seigneur, prends pitié de nous, sauve-nous.

Pour la Sainte Église de Dieu, afin que dans la richesse de ses charismes et ministères, elle continue de révéler au monde la face de la vraie famille capable d'amour, de don et de pardon avec générosité. Prions. Pour les familles nées de ton amour, qu'elle soit lieu d'authentique croissance humaine et chrétienne au service des nouvelles générations. Prions.

pour les familles qui vivent dans la pauvreté, afin qu'elles soient au cœur des soucis de ceux qui exercent l'autorité et la responsabilité publique et reçoivent un soutien adéquat pour un futur de dignité. Prions. Pour les jeunes familles, les jeunes mariés, que le Seigneur rende féconde leur amour et leur donne la paix au moment de l'épreuve et les rende témoins courageux d'unité, de concorde et d'accueil. Prions le Seigneur.

Pour les jeunes engagés en couple, conduis-les vers la beauté du véritable amour afin qu'elles se préparent à construire leur foyer sur le roc de l'Évangile en découvrant, en redécouvrant que l'amour est un don et qu'ils sont un don l'un pour l'autre. Animés de l'esprit du ressuscité, avec confiance, prions le Notre Père et le Saint-Père Antoine, Pater Noster en latin. Nous pouvons chanter avec le Saint-Père d'où nous sommes et prier Dieu notre Père qui veut faire de l'humanité tout entière sa seule famille. Unissons nos voix au cœur.

0: Ô Dieu, origine et fondement de la communauté domestique, fais que dans nos familles, nous imitions les mêmes vertus, les mêmes vertus et le même amour de la Sainte Famille de ton Fils unique, pour que réunis ensemble dans ta maison, nous puissions un jour goûter les joies, la joie sans fin par le Christ notre Seigneur. Et nous recevons la bénédiction du Saint-Père.
1: Vi benedica Dio onnipotente, Padre, Figlio e Spirito Santo.
0: Nous venons de recevoir la bénédiction, le moment de la prière est fini et maintenant la chorale chante « Subtum presidium confus ».

C'est la prière à la Vierge Marie pour demander qu'elle nous libère toujours de tous les périls.

0: Sous ta protection, nous cherchons refuge, Sainte Mère de Dieu. Ne méprise pas nos prières, nous qui sommes dans l'épreuve, mais libère-nous du tout péril. Vierge glorieuse et bénie. Et nous sommes à la fin de cette prière et
1: Allora, benvenuti. Vi accogliamo con grande gioia, cordialità e sincera.
2: Cordialité et gratitude sincère.
1: La vostra presenza
2: Votre présence
1: tra noi
2: parmi nous n'est pas qu'un moment de rencontre et de dialogue, mais votre présence revêt une signification ecclésiale profonde. Tout d'abord, parce que le thème de la famille occupe une place centrale dans la vie de l'Église et de la société. Mais il y a également une deuxième raison. Vous êtes venu ici à Rome pour vous rassembler autour du Saint-Père, non pas en votre nom personnel, mais en tant que représentant de vos épiscopats respectifs et par leur biais des églises locales, qui sont la lymphe vitale de l'Église universelle. Vous emportez avec vous les espérances, les défis, les joies, les soucis d'un très grand nombre de familles qui forment les communautés chrétiennes partout dans le monde. Cette responsabilité est grande, mais l'espérance qu'elle suscite est tout aussi grande. La responsabilité nous appelle à la fidélité, à l'écoute, au discernement. L'espérance, par contre, nous ouvre à l'action de l'Esprit, qui ne cesse de guider l'Église le long des parcours de sa mission. J'invite le cardinal Farrell, préfet du dicastère des laïcs de la famille et la vie, à prendre la parole pour son allocution de bienvenue.
3: Holy Father, it is a great honor for me.
2: Saint-Père, c'est un grand honneur pour moi de vous donner la bienvenue ici aujourd'hui, de vous saluer au nom de tous ceux qui sont ici présents à cette rencontre. Une rencontre qui a pour titre « 10 ans après Amoris Laetitia ». L'Évangile avec les familles d'aujourd'hui. Votre présence aujourd'hui est une source de joie pour nous. Et elle revêt une importance tout à fait particulière aux journées de travail qui nous attendent. Comme Sa Sainteté l'a dit dans son message de mars 2026, depuis le Concile, les deux exhortations apostoliques Amoris Laetitia Familiaris Consortio ont l'une et l'autre renforcer l'engagement de l'Église au niveau pastoral et doctrinal au service des jeunes, des couples mariés et des familles. Aujourd'hui, il est grand temps de réfléchir sur ce cheminement que nous avons entrepris dans nos églises. Il est grand temps de tourner les yeux vers l'avenir, vers les défis qui nous attendent et de nous poser la question de savoir ce qui pourra rendre l'annonce de l'Évangile plus important pour les familles, afin que les familles le redécouvrent pour vivre leur vocation chrétienne avec plus de conscience. Je remercie en outre la présence des conférences, le président des conférences épiscopales et les chefs des églises orientales, les couples mariés, les experts et tous ceux qui ont été invités à participer à cette rencontre. Nous vivons à une époque de grands bouleversements culturels et sociaux qui a changé la réalité de la famille au cours des 10 dernières années. Dans beaucoup de contextes, la sécularisation, l'individualisme et la technologie et le réveil de la transmission de la foi au sein des familles sont accompagnés par de nouvelles questions sur la signification

0: culturel au maintien de la vie chrétienne au niveau de la famille et de la vie chrétienne au niveau de la famille et c'est au niveau de la famille et c'est au sein de la famille et c'est au sein de la famille que les relations et c'est au sein de la famille que les relations, les émotions, c'est au sein de la famille que les relations, les émotions, les valeurs, c'est au sein de la famille que les relations, les émotions, les valeurs, la foi au sein de la famille que les relations, les émotions, les valeurs, la foi et la famille que les relations, les émotions, les valeurs, la foi et les options de vie, les valeurs, la foi et les options de vie prennent forme. Bâtir des familles authentiquement chrétiennes et fortes est une condition préalable afin qu'à l'avenir, l'Église puisse continuer d'être vivante et enracinée dans l'Évangile. Voilà la responsabilité qui a été confiée à notre action pastorale et que nous voulons mettre en œuvre avec un engagement renouvelé. Merci, Saint-Père. Merci encore une fois de votre présence. Merci parce que vous avez toujours fait preuve d'attention vis-à-vis des familles du monde entier et ce, dès le début de votre pontificat. Nous nous préparons à écouter vos paroles et nous vous prions de nous bénir de manière que l'Esprit Saint puisse nous rendre prêts et accueillir tout ce que le Seigneur veut nous montrer en ce qui concerne l'avenir des familles et de l'Église tout entière. Merci.
1: Mes chers frères dans l'Épiscopat, chers frères familles, chers frères et sœurs, j'ai souhaité convoquer cette rencontre 10 ans après la publication d'Amoris Laetitia et je vous remercie d'avoir adapté vos engagements pour que nous puissions passer ces journées ensemble. Je remercie chaleureusement les couples mariés et tous ceux qui sont venus partager un aspect de leur vie dans le Christ et qui prendront part à nos échanges, ainsi que les experts et les animateurs. Permettez-moi de commencer par rappeler le long et fructueux parcours synodal et missionnaire que l'Église a accompli en matière de mariage et de famille, un processus que nous sommes appelés à poursuivre. La famille a toujours occupé une place importante dans les préoccupations pastorales du successeur de Pierre et des évêques qui l'assistent par leur participation au synode des évêques. Le synode de 1980 a repris une intention déjà exprimée par le pape Jean-Paul Ier au cours de son bref pontificat, ce qui a finalement abouti à l'exhortation apostolique Familiaris Consortio de Saint Jean-Paul II. Au début de son pontificat, le pape François a une nouvelle fois placé la famille au cœur d'un processus synodal, reconnaissant la nécessité de poursuivre le discernement de l'Église face aux profonds changements qui touchent un domaine si étroitement lié à sa mission dans le monde aujourd'hui. Ce cheminement a abouti, il y a 10 ans, à l'exhortation apostolique Amoris Laetitia. À cet égard, l'Église a poursuivi sur la voie tracée par le Concile Vatican II, lorsque les pères du Concile ont placé la dignité du mariage et de la famille au début de la deuxième partie de Gaudium et Spes, ils ont reconnu que la vie familiale offre un point d'entrée privilégié vers les grandes questions culturelles, économiques, sociales et politiques de notre temps, y compris l'œuvre de promotion de la paix entre les peuples. L'interdépendance de ces questions est aujourd'hui encore plus évidente, toujours à la lumière de la parole de Dieu. Dieu les fit hommes et femmes. À cause de cela, l'homme quittera son père et sa mère, il s'attachera à sa femme. La famille reste au cœur d'une approche qui concilie le local et le global, guidée

0: dit, par la recherche d'une fraternité universelle en Christ que l'Évangile nous appelle à construire avec tous. Cette histoire de plus d'un demi-siècle confère à notre rencontre une responsabilité particulière en tant que pasteur, alors que la vocation synodale de toute l'Église continue de se déployer. Dans cette histoire, Amoris Laetitia a marqué une étape importante et les 10 années qui se sont écoulées depuis sa publication font désormais partie intégrante de la vie de nos églises particulières. Au cours de cette période, l'exhortation apostolique a été accueillie dans différentes cultures et différents contextes pastoraux. Elle a accompagné la vie concrète des familles et a inspiré des initiatives et des projets. Ce sont ces 10 années que nous présentons aujourd'hui devant le Seigneur Jésus sous la conduite du Saint-Esprit. Le fait de porter un regard attentif sur ce qui s'est passé peut nous aider à mieux comprendre ce que le Christ a enseigné à son Église au cours de ces années. Les Actes des apôtres nous offrent une belle image de ce que nous nous apprêtons à faire. À la fin de leur voyage missionnaire, Paul et Barnabé ont réuni l'Église et rapportèrent tout ce que Dieu avait fait avec eux. Plus tard, alors qu'ils se rendaient à Jérusalem, ils traversèrent la Phénicie et la Samarie en racontant ce qui s'était passé au cours de leur mission, et leur récit procura une grande joie aux frères et sœurs. Lorsqu'ils arrivèrent à Jérusalem, ils furent accueillis par l'Église, les apôtres et les anciens, et une fois encore, ils rapportèrent tout ce que Dieu avait fait avec eux. Notre propre rassemblement porte en lui une part de ce même élan. Comme je l'ai dit, l'Église a consacré ces 10 dernières années à accueillir Amoris Laetitia et à accompagner des familles vivant des situations très diverses. Nous aussi, nous rapportons des témoignages de ce que Dieu a accompli parmi nous. Ce sont des témoignages recueillis tout au long de notre parcours missionnaire, des témoignages de conversion, de fruits inattendus et des relations que Dieu a tissées au sein des familles, alors que nos communautés s'efforçaient de les accompagner, ainsi que les difficultés que nous avons rencontrées, les questions qui ont surgi et ce que nous avons appris en chemin. Ils nous donnent confiance alors que nous entamons notre travail ensemble. Présentons-les au Seigneur et partageons-les entre nous en cherchant à reconnaître ce que Dieu a accompli parmi nous et où son Esprit conduit l'Église aujourd'hui. Dans mon message du 19 mars à l'occasion du 10e anniversaire d'Amoris Laetitia, j'ai rappelé qu'il existe en effet des lieux et des circonstances où l'Église ne peut devenir le sel de la terre que par l'intermédiaire des fidèles laïcs et en particulier des familles. En effet, Amoris Laetitia nous invite à prendre au sérieux cette vocation et cette responsabilité. Les familles participent elles-mêmes à la mission de l'Église dans le cadre ordinaire de leur vie par l'amour et la fidélité, la bienveillance et le pardon, l'éducation des enfants et leurs efforts pour transmettre la foi, l'attention portée aux personnes âgées et aux plus vulnérables, ainsi que par de nombreuses façons dont elles se mettent au service de leur communauté et de la société. De toutes ces manières, les familles rendent témoignage à l'Évangile et contribuent à la vie et à la mission de l'Église. En tant que pasteur, nous avons reçu la responsabilité, en toutes circonstances, de proclamer la beauté du projet de Dieu pour le mariage et la famille, ainsi que son appel à l'amour et à la tendresse. Cela nous invite à accompagner les personnes qui cherchent à vivre leur vocation dans les réalités concrètes de leur vie. Ce ministère nous place également dans une école de l'écoute. La sagesse du peuple de Dieu nous parvient à travers notre foi commune qui éclaire toutes les familles, y compris celles qui traversent les situations marquées par des difficultés, la solitude et parfois même un échec apparent. Le Seigneur lui-même nous enseigne patiemment lorsque nous prenons le temps d'écouter et nous avons assurément beaucoup à apprendre des familles. Leur vie nous pose également des questions auxquelles il convient de faire face avec courage. Dans de nombreux contextes, un fossé s'est creusé entre la manière dont la sexualité et l'intimité sont vécues et la vision chrétienne du mariage. Les jeunes continuent d'aspirer à l'amour, à la fidélité et au sentiment d'appartenance, mais beaucoup ont du mal à concevoir comment une telle vision de l'amour peut prendre forme dans leur propre vie ou à croire qu'un engagement pour la vie est la condition nécessaire pour atteindre ce qu'ils désirent. L'insécurité économique, les migrations, la violence, la solitude et d'autres formes de fragilité affective influencent également les choix que font les personnes et les perspectives d'avenir qu'elles peuvent envisager. Ces réalités soulèvent un certain nombre de questions auxquelles nous devons faire face avec courage. Que recherchent véritablement les personnes derrière ce changement culturel? Que nous révèlent leurs joies et leurs espoirs, leurs peines et leurs angoisses? En quoi notre langage et nos pratiques pastorales parviennent-ils à ouvrir une voie et en quoi ne parviennent-ils pas à toucher le cœur des personnes ou à les aider dans leurs efforts pour faire le bien? Que nous enseigne l'expérience vécue par les familles? Une expérience dont nous n'avons pas encore pleinement tiré les leçons. Que pouvons-nous proposer en matière de formation pour une vie familiale saine et sainte? En particulier, que pouvons-nous apprendre des parents qui s'efforcent d'accompagner leurs enfants et les jeunes dans de tels contextes? La fragilité mérite une attention particulière car elle peut profondément influencer la manière dont les personnes se perçoivent elles-mêmes, envisagent leur avenir, voir leur relation avec Dieu et avec l'Église. L'expérience de la fragilité nous amène à nous demander si nous sommes capables de rester proches les uns des autres lorsque la vie ne correspond plus à ce que l'on avait espéré et si nous pouvons reconnaître l'œuvre de la grâce même dans des situations marquées par des limites, des blessures et des échecs apparents. À cet égard encore, l'expérience des familles a quelque chose à enseigner à chacun, car la fragilité fait partie de notre condition humaine commune et par conséquent de la vie de l'Église elle-même. Nous connaissons tous le fossé qui sépare le bien que nous désirons de ce que nous sommes capables de vivre. Nous avons besoin de la grâce, du pardon et d'un nouveau départ pour accomplir la volonté de Dieu et nous apprenons que la fidélité est elle-même une grâce à recevoir et un chemin à renouveler progressivement, souvent à travers l'épreuve. La prise de conscience de ce défi commun devrait façonner la manière dont nous nous accompagnons les uns les autres au sein de l'Église. Quel genre d'Église les personnes rencontrent-elles, donc précisément lorsqu'elles sont les plus fragiles? Nos communautés les aident-elles à découvrir lorsqu'elles ont encore une place, une responsabilité et des dons à offrir? La vérité que nous proclamons peut-elle être rencontrée à travers la patience, la proximité, la miséricorde de notre présence pastorale? Comment pouvons-nous leur annoncer la plénitude de l'enseignement de l'Évangile sur la famille? Au cours de ces journées, je vous invite à accorder tout leur poids à ces questions. Le Saint-Esprit s'exprime souvent à travers les situations qui nous mettent au défi, et il nous éclaire afin que nous puissions découvrir comment la miséricorde de Dieu et la grâce salvifique du Christ peuvent atteindre nos familles aujourd'hui, en particulier dans leur faiblesse et leur résilience, dans leur espoir et leur déception, dans leur aspiration à la communion et leur quête de sens. Notre tâche consiste donc non seulement à interpréter ces réalités, mais aussi à les laisser nous interpeller et animer notre responsabilité pastorale afin que l'Église puisse trouver des voies renouvelées pour proclamer l'Évangile, offrir les grâces sacramentales, accompagner la famille et rendre visible la tendresse avec laquelle le Christ continue de marcher parmi son peuple. Puisse notre dialogue mutuel être marqué par la liberté évangélique que l'on retrouve dans les Actes des Apôtres. Nous pouvons partager ce qui a été source de joie au sein de nos églises, ce qui nous a interpellés et les questions qui se sont dégagées plus clairement à la lumière de notre expérience. De plus, la diversité des situations dont nous sommes issus peut devenir un don pour le discernement de l'Église tout entière. Le cadre thématique élaboré pour cette réunion a pour but de nous rappeler toute la portée d'Amoris Laetitia et de mettre en dialogue l'exhortation apostolique avec ce que nos églises ont vécu au cours de ces 10 dernières années. Puisons notre inspiration dans la richesse de la parole du Christ et de la tradition de l'Église. Le programme a été rendu public afin que le peuple de Dieu puisse accompagner nos travaux par la prière et la réflexion synodale. Pour notre part, s'écouter les uns les autres, laisser ce que nous entendons résonner en nous et rester à l'écoute des inspirations du Saint-Esprit peut éveiller la créativité pastorale dont nous avons besoin face à de nouvelles questions. C'est pourquoi notre recollection commune ce soir, ainsi que la prière par laquelle nous commencerons cette journée, sont au cœur de notre travail. Je demande au Seigneur de nous aider à rassembler les fruits qu'Amoris Laetitia a apportés dans nos églises locales afin qu'ils nourrissent l'Église tout entière. J'espère que, grâce aux nombreux témoignages que vous apportez de vos églises et de différents contextes culturels, un récit commun de ces 10 dernières années pourra progressivement prendre forme, un récit marqué par la joie et l'espoir et qui permettra d'affronter en toute sincérité les épreuves et les difficultés qui subsistent. Cela nourrira le discernement pastoral des conférences épiscopales et des structures hiérarchiques des églises orientales. Cela aidera également les églises locales à discerner de nouvelles voies et à impliquer plus profondément tous les baptisés dans le cheminement synodal de l'Église. Je vous demande également de bien vouloir préserver tous ensemble la discrétion et la confidentialité qu'exigent ce temps d'écoute et de discernement. Que le Seigneur nous accorde la liberté de nous écouter les uns les autres, la sagesse de reconnaître son œuvre au sein de son peuple et le courage de le suivre là où il nous conduit pour que chaque jour, l'Évangile devienne de plus en plus réellement une bonne nouvelle pour les familles du monde entier. Je vous remercie. Le Saint-Père a prononcé un discours.
1: Parole qui révèle avec une très grande clarté où bat votre cœur de pasteur, un cœur qui désire accompagner, soutenir, servir toute l'Église avec une attention particulière portée aux familles. Vos paroles nous invitent à renouveler notre engagement pour que chaque pas de la famille puisse être éclairé par Jésus et son Évangile. Nous accueillons donc cette invitation avec gratitude et responsabilité renouvelée en nous engager à éclairer les pas franchis par les familles par la lumière de l'Évangile et à cheminer avec elles pour qu'elles puissent ressentir et faire l'expérience de la proximité de la miséricorde de Jésus. Maintenant, mes frères et sœurs, j'invite la sœur Hélène Alford, présidente de l'Académie pontificale des sciences sociales, qui va nous guider dans une méditation pour nous tous, participants et participantes. En fait, on n'est pas là pour un colloque ou pour un atelier sur Amoris Laetitia, mais il s'agit d'une rencontre ecclésiale. C'est une invitation au discernement. Nous vous invitons à vivre ce discernement dans une atmosphère de prière, d'écoute mutuelle et réciproque, mais surtout d'écoute de la parole de Dieu. Sœur Hélène, vous avez la parole.
0: Merci beaucoup, Éminence. C'est maintenant la méditation de sœur Hélène. Au centre de son message du 19 mars qui nous rassemble aujourd'hui, le pape Léon appelle à servir la mission de proclamer l'évangile de la famille aux jeunes générations. Je voudrais donc commencer ces réflexions par une petite histoire vraie racontée par un prêtre de paroisse ici à Rome pour illustrer d'une certaine manière l'évangile de la famille. Une soirée, une mère et un père se promenaient avec leur enfant le long des rives du lac Trasimène, qui n'est pas loin d'Assise, la ville du Poverello, dont nous célébrons avec joie le 800e anniversaire de la mort ces jours-ci. Les deux parents avaient pensé qu'ils devraient commencer à parler à leur petit garçon de Dieu. Alors, en levant les yeux vers le ciel du soir, ils ont entamé une conversation avec lui. Que penses-tu qu'il y ait dans les cieux? Ont-ils dit. Il a réfléchi un peu, puis a répondu. Les oiseaux. Oui, oui, ont-ils répondu. Mais qui d'autre? Il a réfléchi encore un peu, puis a dit, le soleil, suivi de la lune et les étoiles. Alors que ses parents continuaient à l'encourager à donner d'autres réponses. Finalement, ils lui ont dit, mais ne penses-tu pas que Dieu est aussi dans les cieux? À quoi il a répondu très fermement, oh non, non, Dieu est ici avec nous. Peut-être pourrons-nous voir ici un exemple de jeunes générations proclamant l'évangile de la famille pour tous. Un peu plus tard, dans le même message que celui que nous venons de citer, le pape Léon nous appelle à poursuivre dans l'écoute mutuelle un discernement synodal sur les étapes à suivre pour proclamer l'Évangile aux familles aujourd'hui. Dans cette rencontre, nous sommes donc appelés à proclamer l'Évangile à la fois de la famille et pour la famille. Prenons un instant pour méditer ce point. Cela implique que la famille est essentielle à la proclamation de l'Évangile. La famille proclame activement l'Évangile et a également besoin de recevoir cette proclamation de l'Évangile. Combien d'entre nous ici ont reçu d'abord la bonne nouvelle proclamé par le Christ à travers nos familles? Je sais que c'est mon cas. Le pape François décrit la puissante radiation spirituelle et sociale que la vie familiale peut avoir sur le monde qui l'entoure en proclamant véritablement l'Évangile. Lorsqu'une famille est accueillante, étend la main aux autres, en particulier aux pauvres et aux oubliés, elle est un symbole, un témoin et un participant à la maternité de l'Église. L'amour social, en tant que reflet de la Trinité, est ce qui unifie véritablement la signification spirituelle de la famille et sa mission envers les autres, car il rend présent le kérigme dans toutes ses impératives communautaires. La famille vit sa spiritualité précisément en étant à la fois une église domestique et une cellule vitale pour transformer le monde. En même temps, de nombreuses familles en situation de souffrance et de besoin pourraient tirer un grand secours à entendre la bonne nouvelle proclamée pour elles. Recevant la nouvelle perspective que l'Évangile nous offre sur la vie et par là la grâce des sacrements. Les tensions, le stress et la fracture dans la vie familiale peuvent être supportées avec plus de force et dans l'espérance qu'ils peuvent être surmontés en les unissant aux souffrances du Christ. Comme le dit le pape François, dans les heures les plus sombres de la vie d'une famille, l'union avec Jésus dans son abandon peut aider à éviter une rupture. Amoris Laetitia 317. Le pape Léon nous apporte également une aide supplémentaire dans la réflexion sur l'évangile de la famille et pour la famille lorsqu'il déclare dans son message « Nous devons apprendre à évoquer la beauté de la vocation au mariage précisément dans la reconnaissance de la fragilité afin de raviver la confiance dans la grâce de Dieu et le désir chrétien de sainteté. » Amoris Laetitia 36. La beauté de la vocation au mariage se trouve à travers, avec et dans sa fragilité, notamment parce que la faiblesse peut raviver la confiance en Dieu. Et la confiance en Dieu suscite le désir de sainteté. En résumé, c'est cela le message de l'Évangile et pour la famille dont nous parlons. La beauté et la fragilité coexistent ainsi dans l'évangile de la famille que nous sommes appelés à proclamer aux jeunes générations, comme dans l'évangile selon Saint Jean, où Jésus rencontre la femme samaritaine. Dans cette rencontre extraordinaire, au moment le plus chaud de la journée, Jésus demande à une femme qui est venue à un puits de lui donner à boire. Si elle n'était pas dans une situation familiale fragile et irrégulière, comme cela est confirmé plus tard, elle ne serait pas là et cette rencontre ne se serait jamais produite. Elle serait venue à un moment plus frais de la journée avec les autres femmes. De même, en tant qu'homme et juif, Jésus ne devrait pas lui parler. D'un point de vue géographique et social, tout homme juif normal saurait qu'elle est samaritaine et presque certainement une femme de mauvaise réputation. Et pourtant, Jésus lui demande à boire, déclenchant une suite d'événements étonnants où Jésus déclare ouvertement, pour la première fois dans l'Évangile selon saint Jean, qu'il est le Messie et qui se termine avec cette femme anonyme devenant non seulement la première évangéliste publique, mais aussi, malgré sa mauvaise réputation, et peut-être précisément à cause de cela, une évangéliste très efficace. Une histoire qui, davantage que tout, est liée à la proclamation de l'Évangile à une personne en situation familiale fragile, avec toute la beauté que cette histoire porte en elle, ne pouvait guère être imaginé autrement. Un de mes frères dominicains présente cette histoire comme le modèle ou paradigme de base de l'évangélisation pour l'Église. Il en identifie quatre stades soutenant qu'ils sont tous importants et que leur ordre est aussi important. D'une manière quelquefois provocante, mais je pense que c'est une provocation utile, il qualifie la première étape de flirt, une conversation entre une femme et un homme qui sont tous deux seuls. Jésus prend en main la discussion et la transforme progressivement par ses questions en une méditation sur le bonheur et l'épanouissement humain. Pendant longtemps, cependant, l'ambiguïté persiste. On a l'impression que les mêmes mots signifient des choses différentes pour Jésus et la femme samaritaine. Ce n'est que lorsque la femme samaritaine semble se laisser convaincre par Jésus, c'est-à-dire lorsqu'elle lui dit « Seigneur, donne-moi de cette eau afin que je n'ai plus jamais soif et que je ne sois plus obligé de venir ici pour puiser de l'eau », que Jésus entame la deuxième étape que Paul Luc appelle la confrontation de la femme samaritaine avec la vérité. Jésus lui dit, « Va et appelle ton mari et reviens ici. » Elle répond honnêtement, « Je n'ai pas de mari. » Et il lui réplique, « Tu as raison de dire, je n'ai pas de mari, car bien que tu en aies eu cinq maris, celui que tu as maintenant n'est pas ton mari. » Paul Luc parle de cette deuxième étape en disant, par cette opération douloureuse, la femme samaritaine commence lentement à comprendre que l'homme qu'elle a rencontré n'est en rien comme les autres, que cette fois, contrairement à ce que cela pouvait sembler au début, cet homme ne fait pas que flirter. Car maintenant, elle lui dit, « Je vois que tu es prophète, monsieur. » Cela mène alors à la troisième étape, une courte catéchèse, une conversation sur le vrai culte qui pousse Jésus à révéler son identité. Elle lui dit, « Je sais que le Messie, c'est-à-dire le Christ, vient. » À quoi il répond, « C'est moi, celui qui te parle. » Toute cette histoire est ainsi couronnée par la quatrième étape, le retour de la femme au village d'où elle vient, où elle se sent poussée à partager avec les autres habitants ce qui lui est arrivé. Et l'on nous dit, beaucoup de Samaritains de cette ville ont cru en lui à cause du témoignage de la femme. Nous avons dit que les étapes et leur ordre sont importants. D'abord, il y a la rencontre. Jésus lui demande de l'aide, mais comme sa question la laisse perplexe et lui donne envie de poser des questions, il répond volontiers, ce qui éveille en elle le désir d'en savoir plus. La première étape de l'évangélisation dans ce modèle est donc d'éveiller le désir de ceux qui nous écoutent. Vient ensuite la phase que nous aimerions éviter, faire face à la vulnérabilité et à la faiblesse de notre interlocuteur, car nous savons aussi combien nous avons besoin de la miséricorde de Dieu. Pourtant, selon ce modèle, il est nécessaire de faire cela, non pas pour condamner, mais pour rendre la rencontre plus authentique et le désir d'aide plus pressant. Ce n'est qu'à ce moment-là que nous sommes appelés dans ce modèle à partager ce que nous avons à enseigner. Enfin, la personne évangélisée doit aller partager ce qu'elle a reçu avec d'autres. Ce modèle d'évangélisation ne se termine qu'à cette étape et non avec la catéchèse. Nous pourrions tirer encore plus d'éclaircissements dans ce texte évangélique si nous l'abordions sous un autre angle, en utilisant le regard de Jésus. C'est une idée très chère au pape François, qu'il emploie à plusieurs reprises, notamment à la fin du chapitre sur la théologie de la création dans Laudato si. Tout d'abord, le regard de Jésus nous place en relation avec Dieu le Père, lequel nous tenons énormément, comme en témoigne cette citation de l'Évangile selon Matthieu. Regardez les oiseaux du ciel. Ils ne sèment ni ne moissonnent. Ils n'amassent rien dans des greniers. Et votre Père céleste les nourrit. Ne valez-vous pas beaucoup mieux, beaucoup plus qu'eux? Matthieu 6, 26, 27. Avec sa première question, Jésus tourne la femme samaritaine solitaire qui vient au puits à ce moment-là pour éviter tout le monde en une personne digne d'intérêt et de confiance en lui demandant de l'aide. En l'aidant à retrouver la conscience de sa propre importance, il lui ouvre la possibilité d'être réellement aimé par Dieu son Père. Deuxièmement, le regard de Jésus valorise le monde quotidien qui nous entoure en reconnaissant sa beauté et sa merveille. En l'écoutant, en répondant à ses questions et en la conduisant peu à peu vers de nouvelles compréhensions, Jésus montre que cette rencontre ordinaire, quotidienne, avec cette femme ordinaire et fragile, peut être pleine de beauté et de merveille. Troisièmement, dans son regard, Jésus embrasse le monde comme sa création, mais par l'incarnation, il l'embrasse aussi comme son rédempteur. Lors de sa rencontre avec cette femme, Jésus la voit dans toute sa réalité créée, avec ses défauts, mais lui offre aussi la bonne nouvelle et la promesse de la vie nouvelle qu'elle apporte. Enfin, dans son regard, Jésus voit un monde qui va remettre à son Père à la fin des temps, afin que Dieu soit tout en tous. 1 Corinthiens 15, 28. Dans son regard porté sur cette femme, il l'appelle à attendre avec anticipation la pleine révélation du royaume de Dieu. Si l'on considère ces quatre dimensions du regard de Jésus, on peut constater qu'elles nous entraînent toutes vers de nouvelles relations ou à approfondir celles que nous avons. Une relation nouvelle ou renforcée avec Dieu le Père et avec le quotidien, le monde quotidien, avec la création et la rédemption et avec les nouveaux cieux et la nouvelle terre qui viendront un jour. Nous pouvons l'appeler ce regard relationnel de Jésus qui revêt une grande importance car pour voir les relations, il faut d'abord les rechercher. Nous ne voyons pas les relations en elles-mêmes comme nous voyons les objets physiques, et pourtant, elles existent bel et bien. Elles sont comme l'air que nous respirons. L'air existe aussi, mais nous ne le voyons pas. Elles ressemblent au virus qui est là, mais que nous ne percevons pas sans l'aide d'un instrument très spécialisé comme un microscope électronique. Ces choses sont invisibles pour nous, mais elles sont réelles. Le regard relationnel permet de percevoir ces relations souvent invisibles, ce qui est fondamental pour la famille, puisque la réalité sociale humaine et la famille en premier lieu est composée de relations. Dans le monde très instable dans lequel nous vivons aujourd'hui, si nous voulons aider les jeunes à avoir le courage de se marier et leur donner la capacité de faire face au stress qu'ils rencontreront, ils devront voir leurs relations et envisager leur mariage et leur vie de famille de manière relationnelle. Cela ne devrait pas nous surprendre ici, étant donné l'importance cruciale de la relation dans la théologie trinitaire et le fait que dans la Genèse, il est dit que nous sommes faits à l'image et à la ressemblance de Dieu. Le pape François mentionne la femme samaritaine à plusieurs reprises dans Amoris Laetitia. Dans Familiaris Consortio, l'autre grande exhortation apostolique post-conciliaire sur la famille, le pape Jean-Paul II ne la mentionne pas directement, mais il fait référence à certaines parties de l'échange entre Jésus et elle, Familiaris Consortio numéro 39. Il est remarquable que dans le message que nous venons de citer, le pape Léon présente ces deux exhortations comme ayant renforcé l'engagement doctrinal et pastoral de l'Église au service des jeunes, des couples mariés et des familles. Une des idées qui relie ces deux documents est celle de la loi de gradualité proposée par le pape Jean-Paul II dans Familiaris Consortio, reprise par le pape Francis dans Amoris Laetitia. Saint Jean-Paul II a proposé la dite loi de gradualité en sachant que l'être humain connaît, aime et accomplit le bien moral par différentes étapes de croissance. Familiaris Consortio numéro 34. Il ne s'agit pas d'une gradualité de la loi, mais plutôt d'une gradualité dans l'exercice prudentiel des actes libres de la part de sujets qui ne sont pas en mesure de comprendre, d'apprécier ou de réaliser pleinement les exigences objectives de la loi. En effet, la loi en elle-même est un don de Dieu qui indique le chemin, un don pour tous sans exception. Elle peut être suivie avec l'aide de la grâce. Amoris Laetitia de 195. Dans ces deux textes, les deux papes cherchent à maintenir l'idéal. La loi qui est un don de Dieu et qui indique le chemin, tout en reconnaissant que nombreux sont ceux qui ne peuvent pas pleinement comprendre, apprécier ou accomplir les exigences objectives de la loi. 35 ans séparent les deux documents durant lesquels la situation vécue de la vie de famille chrétienne a connu de nombreux développements. Comme dans d'autres cas, tels que l'enseignement social de l'Église, lorsque les situations sociales sont turbulentes et changent rapidement, il peut être nécessaire de trouver de nouvelles façons de concilier à la fois les exigences objectives de la loi, Amoris Laetitia 295, et la loi de la gradualité, Familia Consortio 34, que beaucoup expérimentent en essayant d'y entrer. Familiaris Consortio et Amoris Laetitia tentent tous deux de faire cela dans leur contexte historique respectif. N'oublions pas ce que saint Thomas d'Aquin et toute la tradition qui lui succède diraient, que la loi de Dieu atteint sa plus grande expression dans la nouvelle loi, la loi de l'Évangile, la grâce de Jésus. En ce sens, le dernier chapitre d'Amoris Laetitia, qui se concentre sur la spiritualité du mariage, une spiritualité de communion surnaturelle, est d'une grande importance car il place le mariage dans l'appel à la sainteté, objectif de toute vie chrétienne. Nous pouvons terminer cette méditation comme nous avons commencé, avec l'appel du pape Léon à trouver des moyens de servir la mission de proclamer l'évangile de la famille aux jeunes générations. Cherchons les voies pour encourager les jeunes à relever le grand défi du mariage et de la vie de famille en l'embrassant en toute connaissance de cause, sachant qu'ils vivront une grande fragilité dans le processus de réalisation de sa beauté et que, dans cette fragilité, ils découvriront de nouvelles et inattendues sources de la grâce de Dieu et éprouveront un désir de sainteté qui leur est propre. Joignons-nous à Jésus pour leur lancer l'appel de se lever face au défi, comme Jésus a appelé la Samaritaine, de proclamer l'Évangile aux autres, précisément en reconnaissant leur fragilité, afin d'inviter d'autres à se joindre à eux dans la confiance en la grâce de Dieu et dans l'expérience du désir chrétien de sainteté. En écoutant l'appel que nous a lancé le petit enfant au début, nous rappelant de ne pas chercher Dieu ailleurs, mais de reconnaître sa présence dans notre vie de famille quotidienne et ordinaire. Concluons par quelques questions qui pourraient nous aider à entrer dans les réflexions communes ces jours à venir. Où et comment pouvons-nous reconnaître que Dieu agit déjà dans la vie des familles? Que pouvons-nous apprendre des familles dans leur beauté et dans leur fragilité? Comment pouvons-nous proclamer l'Évangile non seulement aux familles, mais aussi avec elles, en les encourageant à proclamer activement l'Évangile de la famille? Amis auditeurs, nous venons d'écouter la méditation proposée par Sœur Hélène Alford, dominicaine, et l'Assemblée synodale applaudit. Et C'est une méditation qui ouvre à cette démarche synodale et communion de prière avec le pape et avec toutes les conférences épiscopales. Et merci à tous. Merci de rester à l'écoute et à notre en communion avec le pape. Laudetur Jesus Christus, loué soit Jésus-Christ.

0: Maria conservabat omnia verba hic, conferens in corde suo.
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2: Sit laus tua in populo tuo, Domine.
3: Tu envoies des disciples préparer la route devant toi. Donne-leur d'annoncer l'Évangile avec assurance.
2: Sit laus tua in populo tuo, Domine.
3: Toi qui inspires à tant d'hommes et de femmes de te consacrer leur vie, accorde-leur de te suivre jusqu'au bout.
2: Sit laus tua in populo tuo, Domine.
3: Maître et Seigneur, tu as lavé les pieds de tes disciples. Révèle-toi en ceux qui servent leurs frères.
2: Sit laus tua in populo tuo, Domine.
3: Fils du Dieu vivant, nous confions à ta miséricorde ceux que nous pleurons, toi qui as fait sortir Lazare de son tombeau.
2: Sit laus tua in populo tuo, Domine.

0: Laudetur Jesus Christus.
1: Un colloque sur la famille s'est ouvert aujourd'hui au Vatican. Léon XIV a réuni autour de lui des responsables de l'Église catholique du monde. 10 ans après Amoris Laetitia, cette rencontre veut réfléchir à la manière d'annoncer aujourd'hui l'Évangile aux familles et avec elles. Symbole politique majeur en Turquie, le maire de la ville d'Izmir, bastion historique de l'opposition, rallie le parti présidentiel de l'AKP. Un événement qui récompense les efforts de Recep Tayyip Erdogan pour reprendre le contrôle des mairies. Il y a 20 ans aujourd'hui, la journaliste d'investigation russe Anna Politkovskaya était assassinée. Devenue une icône du journalisme, elle a su inspirer de nombreux jeunes russes dans un pays où la liberté d'expression est de plus en plus réduite et le journalisme contraint. Le virus Ebola continue sa progression et touche maintenant 7 provinces du nord et de l'est de la République démocratique du Congo. Le manque de coopération de la population est un facteur aggravant, nous le verrons en fin de ce journal.
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1: Bonjour. Coup d'envoi ce mercredi après-midi au Vatican du colloque sur Amoris Laetitia, 10 ans après l'exhortation apostolique du pape François consacrée à la famille. Dans son discours d'ouverture, Léon XIV a encouragé les patriarches et les évêques du monde entier à faire part de ce qui a émergé au sein de leurs églises au cours de cette dernière décennie. Le pape les a également exhortés à affronter avec courage cette prochaine semaine les questions, les fragilités et les difficultés auxquelles les familles sont confrontées aujourd'hui. Compte rendu d'Alexandra Sirgan.
3: 10 ans après la publication d'Amoris Laetitia, le moment est venu de partager ce qui a émergé de ce document au sein de l'Église à travers le monde, afin qu'elle puisse renouveler son engagement à accompagner les familles face aux défis contemporains. Si les jeunes aspirent aujourd'hui à l'amour, à la fidélité et au sentiment d'appartenance, ils peinent à avoir confiance en l'avenir en raison de nombreuses problématiques auxquelles ils sont confrontés, énumérées par le pape Léon XIV dans son discours d'ouverture.
4: Economic insecurity, migration, violence, loneliness.
3: L'insécurité économique, les migrations, la violence, la solitude et d'autres formes de fragilité affective influencent les perspectives d'avenir. La fragilité, autre expérience à laquelle le pape souhaite que l'Église porte son attention.
4: What kind of church then? Do people encounter precisely when they are most fragile?
3: Quel genre d'église les personnes rencontrent-elles donc précisément lorsqu'elles sont les plus fragiles? S'interroge Léon XIV. Là encore, le pape invite les évêques à tirer les enseignements des familles elles-mêmes au cours de leurs réflexions cette prochaine semaine.
1: Alexandra Sirgan. Les évêques doivent échanger jusqu'à 19h30 ce soir. Ils se réuniront à nouveau en session plénière jeudi matin pour discuter plus précisément des réalités et des défis contemporains auxquels font face les familles. Israël commémore aujourd'hui l'attaque du Hamas du 7 octobre 2023. Plusieurs cérémonies ont eu lieu tout au long de la journée à plusieurs endroits d'Israël pour rendre hommage aux 1221 victimes de l'attaque. En représailles à l'attaque, Israël a lancé une vaste offensive à Gaza qui a fait plus de 74 200 morts selon les chiffres jugés fiables par l'ONU. Les affrontements ne s'arrêtent pas. En ce jour de commémoration, un Palestinien a été tué et 9 autres ont été blessés par des tirs de colons israéliens et de l'armée contre un village du nord de la Cisjordanie occupée. En Turquie, l'opposition perd peu à peu le contrôle de ses bastions municipaux. Dernier symbole en date, Izmir, longtemps considéré comme la citadelle de l'opposition à Recep Tayyip Erdogan. Son maire a rejoint aujourd'hui le parti présidentiel, l'AKP. Depuis les municipales de 2024, le pouvoir a ainsi repris le contrôle de nombreuses mairies par des ralliements mais aussi par des mises sous tutelle. L'opposition dénonce une reconquête politique menée au moyen de la justice. À Ankara, les précisions d'Anne Lauer.
5: Pour l'opposition turque, c'est un choc et un symbole qui en disent long sur le climat politique du pays. Izmir est un bastion historique de l'opposition, la seule grande métropole jamais dirigée par l'AKP. Mais elle passe sous son contrôle grâce au ralliement de son maire, Cemil Tugay, au parti du président Erdogan. Cemil Tugay avait été élu en 2024 avec 49% des voix, sous les couleurs du CHP, Parti Républicain du Peuple. Ces municipales de 2024 avaient été un camouflet pour le président Erdogan. Sa première défaite à l'échelle l'échelle nationale. Depuis, son parti est parvenu à prendre le contrôle d'environ 90 mairies. Certaines ont été mises sous tutelle après l'incarcération de leur maire. Souvent dans le cadre d'enquêtes pour terrorisme, d'autres, beaucoup plus nombreuses, ont rejoint le camp du pouvoir après le ralliement du maire ou de la majorité du conseil municipal à l'AKP. Dans les deux cas, l'opposition accuse le président Erdogan d'utiliser la justice pour prendre le contrôle des villes, soit en faisant ouvrir des enquêtes contre les édiles, soit en les menaçant d'en ouvrir pour les pousser à rejoindre son camp. À Ankara, Nadia Loi pour Radio Vatican.
1: En France, le mouvement de contestation des lycéens se poursuit. Près de 460 établissements ont vu leurs cours totalement ou partiellement suspendus encore aujourd'hui, en net recul par rapport à hier où ils étaient 890. Mais des syndicats de l'éducation appellent à la grève et à la manifestation demain matin, demain jeudi. La France qui, au lendemain d'un essai de missile intercontinental, la capacité nucléaire, se voit fustigée par Moscou. Le Kremlin dénonce la militarisation de l'Union européenne qui, selon lui, cherche à transformer ce bloc économique en bloc militaro-politique. Poursuivant sa mobilisation contre l'invasion russe en Ukraine, Bruxelles a décidé de nouvelles sanctions. Elles visent près de 1600 entités et individus russes liés à la guerre. Les frappes russes se sont poursuivies en Ukraine. Elles ont fait au moins 24 morts, dont 18 dans un même immeuble éventré par un missile. Ces attaques ont visé principalement les infrastructures énergétiques. Près de 70 missiles, selon le président ukrainien, dont beaucoup de balistiques plus difficiles à intercepter et des drones envoyés sur 12 régions. Rendons-nous en Russie à présent. Il y a 20 ans aujourd'hui, Anna Politkovskaya était assassinée dans l'ascenseur de son immeuble. La journaliste est devenue depuis une icône du journalisme d'investigation en Russie et a suscité de nombreuses vocations. Mais l'exercice de ce métier est devenu tellement dangereux que la majorité des journalistes d'enquête russes ont préféré quitter le pays. À Moscou, Jean-Didier Revoin.
6: Tout ce qui se passe en Russie a été prédit par Anna Politkovskaya, résume Sergei Sokolov, le rédacteur en chef de Novaya Gazeta, reconnaît qu'à l'époque, on disait qu'elle exagérait les dangers qui pesaient sur la démocratie russe. Mais aujourd'hui, de nombreux opposants estiment qu'elle annonçait le tournant autoritaire qu'allait opérer le Kremlin en documentant les crimes de guerre commis par l'armée russe lors de la Seconde Guerre de Tchétchénie entre 1999 et 2009. Dans une interview, elle avait même dénoncé ce conflit comme un moyen pour Vladimir Poutine d'asseoir ses ambitions de tsar grâce à une guerre sanglante. Des propos qui résonnent singulièrement au moment où les forces russes sont déployées en Ukraine depuis bientôt 5 ans et que toutes les voix qui appellent à la paix sont immédiatement réduites au silence ou à l'exil. Pour Sergueï Sokolov, le journalisme incarné par Anna Politkovskaya n'existe plus. À ses yeux, il ne reste que quelques rares projets médiatiques qui, dans un contexte de censure militaire impitoyable, tentent encore d'écrire. Tout le reste est de la propagande, estime-t-il. En 2014, 5 hommes, dont 4 Tchétchènes, ont été condamnés à de lourdes peines pour l'assassinat d'Anna Politkovskaya. Mais à ce jour, le commanditaire n'a toujours pas été identifié. Jean-Didier Revoin, Moscou, pour Radio Vatican.
1: La Russie au centre de l'attention internationale depuis la suspicion d'un cas de peste. Si les autorités ont affirmé qu'il n'existait aucun risque épidémique après la mort d'une laborantine d'un institut sur la peste en Sibérie, les États-Unis, l'OMS et l'ONU et l'UE ont exhorté la Russie à fournir davantage d'informations. La Mongolie voisine ordonne une surveillance à la frontière et des mesures de précaution à suivre. Le virus Ebola, quant à lui, continue de gagner du terrain en République démocratique du Congo. L'épidémie a franchi le seuil de 4000 décès pour 8300 cas confirmés, selon les autorités congolaises. Plus de 2000 personnes ont par ailleurs guéri. L'épidémie s'est étendue à présent à 7 provinces du nord et de l'est du pays. Médecins sans frontières alerte sur l'aggravation de la situation sanitaire, en particulier dans le Nord Kivu. Pour Mgr Willy Ngumbi, évêque du diocèse de Goma, la prolifération est nettement dû à la non-coopération de la population.
7: Alors, les informations qui nous parviennent font état évidemment de l'augmentation des cas. Ça, c'est vrai. Et le plus inquiétant, je crois, c'est la non-coopération de la population. C'est-à-dire la population ne coopère pas beaucoup puisque, bon, ils pensent qu'on trompe ou c'est du business pour les autorités politiques. Enfin, en tout cas, la population ne fait pas confiance aux informations qu'on lui donne. Et pourtant, des cas sont signalés et il y a des morts. Elle a des doutes, peut-être puisque plusieurs fois on l'a trompé, mais c'est un sérieux problème. Il y a un grand travail de sensibilisation qui est en train d'être fait par le diocèse donc de Butembo Beni, et par les services de la santé avec la société civile. Sans la coopération de la population, c'est très difficile. Ce n'est qu'une souffrance de plus qui vient s'ajouter à la souffrance de la population.
1: Et c'est la fin de ce journal. Prochain rendez-vous avec l'actualité demain matin, 8h30. D'ici là, bonne soirée à tous et à toutes.

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1: Amis auditeurs, mesdames et messieurs, vous êtes bel et bien à l'écoute de Radio Vatican. Le pape a ouvert mercredi dans la salle du synode au Vatican la rencontre à l'occasion des 10 ans d'Amoris Laetitia, l'exhortation apostolique du pape François sur la famille. L'objectif de cette initiative qui réunit les chefs des églises orientales, les présidents des conférences épiscopales du 7 au 14 octobre, est de faire le point sur les familles d'aujourd'hui en écoutant les témoignages d'évêques et de couples venus des 5 continents. Et bien avant l'ouverture de cette rencontre mercredi, le pape a présidé l'audience générale à Place Saint-Pierre devant plus de 32 000 fidèles, poursuivant son cycle de catéchèse sur la constitution pastorale Gaudium et Spes. Léon XIV a médité sur la mission de l'Église qui est, a-t-il dit, d'aider les personnes à s'interroger sur les questions fondamentales de la vie et de contribuer à l'édification de la cité terrestre. Et à l'occasion de la mémoire liturgique de la Bienheureuse Vierge Marie du Rosaire, mercredi 7 octobre, le Saint-Père a réitéré son appel à réciter le chapelet pour la paix dans le monde. L'actualité de l'Église en Afrique nous conduira au Bénin pour évoquer le lancement officiel mardi de l'année académique de l'Institut théologique Mgr Louis Parizeau de Tshangvedi. Et bien avant de conclure cette édition, nous nous rendrons au Gabon, où Mgr Kizito Ouédraogo, nouveau nonce apostolique au Gabon et en République du Congo, a été accueilli sous le signe de l'espérance.
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1: Ouverture mercredi après-midi au Vatican du colloque sur Amoris Laetitia à l'occasion des 10 ans de l'exhortation apostolique du pape François. Dans son discours d'ouverture prononcé en anglais, Léon XIV a encouragé les chefs des églises orientales et les évêques du monde entier à faire part de ce qui a émergé au sein de leurs églises au cours de cette dernière décennie. Le pape les a également exhortés à affronter avec courage les questions, les fragilités et les difficultés auxquelles les familles sont confrontées aujourd'hui. Le compte rendu d'Alexandra Sigan.
3: 10 ans après la publication d'Amoris Laetitia, le moment est venu de partager ce qui a émergé de ce document au sein de l'Église à travers le monde, afin qu'elle puisse renouveler son engagement à accompagner les familles face aux défis contemporains. Si les jeunes aspirent aujourd'hui à l'amour, à la fidélité et au sentiment d'appartenance, ils peinent à avoir confiance en l'avenir en raison de nombreuses problématiques auxquelles ils sont confrontés, énumérées par le pape Léon XIV dans son discours d'ouverture.
4: Economic insecurity, migration, violence, loneliness.
3: L'insécurité économique, les migrations, la violence, la solitude et d'autres formes de fragilité affective influencent les perspectives d'avenir. La fragilité, autre expérience à laquelle le pape souhaite que l'Église porte son attention.
4: What kind of church then? Do people encounter precisely when they are most fragile?
3: Quel genre d'église les personnes rencontrent-elles donc précisément lorsqu'elles sont les plus fragiles, s'interroge Léon XIV. Là encore, le pape invite les évêques à tirer les enseignements des familles elles-mêmes au cours de leurs réflexions cette prochaine semaine.
1: Bien avant cette rencontre, dans la matinée, devant 32 000 fidèles présents pour l'audience générale à Place Saint-Pierre, le pape Léon XIV a poursuivi son cycle de catéchèse sur la constitution pastorale Gaudium et Spes, sur la mission de l'Église dans le monde contemporain. L'Église n'est ni au-dessus ni à côté du monde, mais elle y est comme enracinée, a fait savoir le Saint-Père méditant ainsi sur la mission première de l'Église et qui est, a-t-il affirmé, d'aider les personnes à s'interroger sur les questions fondamentales de la vie et de contribuer à l'édification de la cité terrestre. Le compte rendu d'Augustine Asta.
5: Poursuivant sa réflexion sur la constitution conciliaire Gaudium et Spes, le pape a mis l'accent sur la mission de l'Église dans le monde contemporain. Cette mission n'a qu'un seul but, que vienne le royaume de Dieu et que s'accomplisse le salut de toute l'humanité, mais, fait-il savoir, elle se réalise aussi en contribuant à l'édification de la cité terrestre à travers le témoignage de la foi et de la charité, ainsi que de l'engagement en faveur de la justice, de la paix et de la fraternité. En promouvant le bien commun, prévient le souverain pontife, le croyant ne peut accepter l'oppression des petits et des pauvres, ni les structures inéquitables qui perpétuent des conditions de dépendance et d'injustice.
6: La Chiesa, dunque, Niente sta più a cuore che di servire al bene di tutti.
5: Ce que l'Église désire par-dessus tout, c'est de pouvoir se développer librement à l'avantage de tous, explique ensuite Léon XIV. Ils reviennent donc à tout le peuple de Dieu, en particulier aux pasteurs et aux théologiens, de discerner ce qui, dans les cultures de notre temps, mérite d'être pris en considération, en gardant toujours comme critère suprême de discernement la parole de Dieu et la tradition de l'Église.
6: La parole de Dieu et la tradition de la Chiesa.
1: Et le pape Léon XIV, qui, au thème de cette audience générale, a exhorté à nouveau en la mémoire liturgique de la Bienheureuse Vierge du Rosaire, les fidèles à invoquer la Mère de Dieu à travers la prière du chapelet pour la paix dans le monde. Dans la suite de cette édition, vous entendrez la méditation du père jésuite Éric Acoué avec les textes liturgiques de la mémoire de la Bienheureuse Vierge Marie du Rosaire. L'actualité de l'Église en Afrique à présent. L'Institut théologique Mgr Louis Parizeau de Tshangweji au Bénin a procédé au lancement officiel de l'année académique 2026-2027, mardi 6 octobre, par une conférence inaugurale. Notre correspondant était sur place.
7: L'étude de la Sainte Écriture, âme de la théologie, quels en sont les défis actuels? C'est le thème de la conférence inaugurale de l'année académique 2026-2027 à l'Institut théologique Mgr Louis Parizeau. Cette conférence a été donnée par le père Edmond Vieira, docteur en exégèse biblique, qui a rappelé à cette occasion l'interdépendance entre exégèse et théologie.
8: Les exégètes ne peuvent aborder les textes bibliques sans une précompréhension influencée justement par la théologie systématique. C'est au creuset de cette relation dialogique que les deux disciplines s'enrichiront mutuellement dans une attitude de servante de l'Église.
7: Pour le père Providence Gberon, directeur de l'Institut, cette rentrée prend un sens particulier.
9: Cette rentrée a une connotation particulière pour nous parce que, en tant qu'Institut de théologie, nous avons été créés le 22 juillet 2024, bientôt 3 ans. La réalité prend forme progressivement avec de petites hésitations et par conséquent, nous pensons, voulons et confions au Seigneur le projet que cette année nous aide à renforcer davantage l'identité institutionnel de cet institut, qu'il soit davantage connu dans sa mission, qu'il soit soutenu comme une œuvre ecclésiale qui doit être portée par tous en vue de l'édification du règne de Dieu.
7: Tshangweji, juste un nom pour Radio Vatican.
1: Voilà, créé en 2024, l'Institut théologique Mgr Louis Parizeau de Tshangweji, cette institution universitaire de la Conférence épiscopale du Bénin, s'occupe désormais du pôle académique du Grand Séminaire interdiocésain Mgr Louis Parizeau de Tshangweji. L'actualité sociopolitique africaine, des troupes érythréennes se déploient ces derniers jours autour d'Adigra, dans le nord de l'état régional éthiopien du Tigré, frontalier à l'Érythrée vers laquelle les forces éthiopiennes semblent se diriger, ont indiqué mercredi des sources sur fond de tensions exacerbées entre Éthiopie et Érythrée. Le gouvernement du Ghana a approuvé une décision de déposer une candidature formelle pour rejoindre les BRICS, a annoncé le ministre des Affaires étrangères ghanéen lors d'une visite de son homologue indien. L'Église a fait mémoire mercredi 7 octobre de la Bienheureuse Marie Notre-Dame du Rosaire. Suivons cette méditation avec les textes de cette mémoire liturgique que nous propose le père jésuite Éric Acoué.
10: Chers frères et sœurs, la paix du Christ, en cette fête de la Bienheureuse Vierge Marie, l'Évangile nous conduit à Nazareth. Ce n'est pas Jérusalem, ce n'est pas le centre du pouvoir, ni un lieu où l'on s'attend à voir se produire quelque chose d'extraordinaire. Et pourtant, c'est là, dans la vie toute simple d'une jeune femme appelée Marie, que Dieu vient commencer quelque chose de nouveau. Cela nous rappelle une chose essentielle. Dieu vient nous rencontrer au cœur de notre vie ordinaire. Dieu peut nous rejoindre dans notre famille, dans notre travail, au milieu de nos projets, de nos responsabilités et de nos inquiétudes. Dieu vient parfois précisément lorsque notre vie ne se déroule pas comme nous l'avions prévu. C'est ce qui arrive à Marie. La parole de l'ange vient bouleverser ses projets et ouvrir devant elle un chemin qu'elle n'avait pas imaginé. Et que fait Marie? Elle ne répond pas immédiatement. Elle est bouleversée, elle réfléchit et demande « Comment cela va-t-il se faire ?» Voilà une femme de foi qui pose des questions à Dieu. C'est important pour nous. Avoir la foi ne signifie pas ne plus avoir de questions. La foi nous apprend plutôt à porter nos questions devant Dieu. Et nous en avons des questions. Un père ou une mère s'interroge sur l'avenir de ses enfants. Un jeune cherche sa route. Une personne cherche du travail. Une famille se demande comment faire face aux difficultés. Quelqu'un prie pour un malade. Un autre porte en silence une blessure que personne ne connaît. Peut-être même qu'un auditeur se demande en ce moment, « Seigneur, où es-tu dans ce que je suis en train de vivre ?» Marie nous apprend donc que nous pouvons nous poser cette question. Mais elle ne reste pas enfermée dans l'interrogation. Marie écoute, elle discerne et finalement, elle fait confiance. « Voici la servante du Seigneur, que tout m'advienne selon ta parole. » Marie ne connaît pourtant pas tout ce qui l'attend. Elle ne voit encore ni Bethléem, ni la fuite en Égypte, ni la croix. Elle ne connaît pas toute la route, mais elle connaît celui à qui elle choisit de faire confiance. C'est peut-être cela la foi. Non pas connaître à l'avance toute la route, mais accepter de faire le prochain pas avec Dieu. Nous voudrions parfois que Dieu nous montre tout, mais souvent, il nous donne assez de lumière pour faire un pas, puis un autre. L'ange dit alors à Marie, « Rien n'est impossible à Dieu. » Cela ne signifie pas que toutes nos difficultés vont disparaître ou que Dieu réalisera tous nos projets comme nous le souhaitons. Cela signifie que nous ne devons pas déclarer trop vite qu'une situation est sans avenir lorsque Dieu est encore à l'œuvre. Là où nous ne voyons plus de chemin, Dieu peut encore ouvrir un passage. Et pour accomplir son œuvre, Dieu demande le oui de Marie. Aujourd'hui encore, Dieu veut passer par nos propres oui. Le oui d'un parent qui reprend le dialogue avec son enfant. Le oui d'un jeune qui choisit l'honnêteté. Le oui de celui qui refuse la corruption. Le oui de celle qui prend soin d'un malade. Le oui de celui qui choisit de pardonner. Le oui de celui qui, ayant reçu une responsabilité, choisit de servir. Alors, chers frères et sœurs, posons-nous simplement cette question. Quel est le oui que Dieu attend de moi aujourd'hui? Un pardon à commencer? Une décision à prendre? Une personne vers laquelle faire un pas? Une responsabilité à assumer? Dans notre prière, demandons à Marie de nous apprendre son chemin. Écouter, discerner, faire confiance et avoir le courage de dire oui. Et lorsque nous avons peur, souvenons-nous, sois sans crainte. Lorsque nous ne voyons plus de chemin, souvenons-nous, rien n'est impossible à Dieu. Que Marie, femme de l'écoute, de la confiance et du oui, nous accompagne et nous apprenne à reconnaître Dieu au cœur de notre vie quotidienne. Amen.
1: L'Église catholique au Gabon a accueilli avec grande ferveur spirituelle dimanche 4 octobre à Libreville, Mgr Kizito Ouédraogo, nouveau nonce apostolique au Gabon et en République du Congo. Un événement salué comme un temps de grâce et un moment de joie tant pour la communauté ecclésiale que pour la nation gabonaise tout entière. Mgr Mathieu Madega, évêque de Mouila et chargé des moyens de communication sociale de la Conférence épiscopale gabonaise, revient sur cet événement.
11: Nous avons accueilli au cours de la célébration eucharistique le nonce qui a eu à présider la même célébration, un temps de grâce, un moment de joie aussi pour l'Église au Gabon et pour la nation gabonaise. Comme vous le savez, le nonce apostolique représente le pape et pour l'heure actuelle, il représente le pape Léon XIV. Et dans ce sens, c'est un pont direct avec le pape qui préside et à l'unité et à la communion de toute l'Église. Et donc la portée, c'est le renforcement justement d'une manière, j'ai envie de dire, pas seulement virtuelle et spirituelle, ça aussi, mais même de façon physique. Disons que la présence du Saint-Père devient palpable par son représentant. Et bien sûr, il est représentant du Saint-Père aussi bien auprès de l'Église au Gabon qu'auprès de la nation gabonaise comme diplomate. Et sa mission auprès de la nation gabonaise, et bien sûr, c'est la prière, le renforcement de la communion au bénéfice du développement de l'homme et bien sûr de tout homme. C'est-à-dire que c'est une mission au service de la paix, au service du développement, au service de la communion et de la collaboration.
12: Monseigneur, quelles sont, selon vous, les principales attentes de l'Église du Gabon à l'égard de cette nouvelle mission du nonce, notamment dans le domaine pastoral, social et du dialogue avec les autorités publiques?
11: Eh bien, l'attente de l'Église au Gabon, c'est la poursuite de ce qui avait déjà été initié avec les prédécesseurs. L'Église a un accord avec l'État qu'on appelle accord cadre entre le Saint-Siège et la République gabonaise. Et relativement à cet accord cadre, il y a des accords spécifiques que nous devrions porter en avant. Il y a déjà un accord sur l'enseignement, c'est le mettre en application. Et il y a un accord qui devra advenir dans d'autres domaines tels que la santé, tels que l'assistance des forces de sécurité et avec des aumôneries et bien d'autres domaines, l'enseignement supérieur. Voilà un peu. Donc, l'attente de l'Église au Gabon, c'est la poursuite de ce qui avait déjà été commencé et la mise en œuvre en pratique et de l'accord cadre et des accords spécifiques au bénéfice de toute personne vivant au Gabon sans exclusive.
12: Dans un contexte marqué par de nombreux défis sociaux, sociétaux et spirituels, quel est le message que vous souhaiteriez, Monseigneur, adresser aux fidèles catholiques du Gabon et quelles perspectives envisagez-vous pour l'Église dans les prochaines années?
11: La foi chrétienne au quotidien, c'est faire en sorte que l'Évangile s'incarne dans tous les domaines de la vie et bien sûr dans la vérité, la justice, la paix, l'humilité, le service de chaque homme et de tout homme. Donc, le message à envoyer à toute l'Église au Gabon, c'est chrétien, chrétienne, vis les engagements de ton baptême et tu seras heureux et sur la terre en préparation du grand voyage vers le ciel.
1: Monseigneur Mathieu Madiga, évêque de Mouila et chargé des moyens de communication sociale de la Conférence épiscopale du Gabon, interrogé par Jean-Paul Kamba.
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1: C'est la fin de cette édition. Merci de l'avoir suivi en notre compagnie. Au revoir et à très bientôt.

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1: Amis auditeurs, mesdames et messieurs, vous êtes bel et bien à l'écoute de Radio Vatican. Le pape a ouvert mercredi la salle du synode au Vatican, la rencontre à l'occasion des 10 ans d'Amoris Laetitia, l'exhortation apostolique du pape François sur la famille. L'objectif de cette initiative qui réunit les chefs des églises orientales, les présidents des conférences épiscopales du 7 au 14 octobre, est de faire le point sur les familles d'aujourd'hui en écoutant les témoignages d'évêques et de couples venus des 5 continents. Et bien avant l'ouverture de cette rencontre mercredi, le pape a présidé l'audience générale à Place Saint-Pierre devant plus de 32 000 fidèles, poursuivant son cycle de catéchèse sur la constitution pastorale Gaudium et Spes. Léon XIV a médité sur la mission de l'Église qui est, a-t-il dit, d'aider les personnes à s'interroger sur les questions fondamentales de la vie et de contribuer à l'édification de la cité terrestre. Et à l'occasion de la mémoire liturgique de la Bienheureuse Vierge Marie du Rosaire, mercredi 7 octobre, le Saint-Père a réitéré son appel à réciter le chapelet pour la paix dans le monde. L'actualité de l'Église en Afrique nous conduira au Bénin pour évoquer le lancement officiel mardi de l'année académique de l'Institut théologique Mgr Louis Parisot de Tshangweji. Et bien avant de conclure cette édition, nous nous rendrons au Gabon, où Mgr Kizito Ouédraogo, nouveau nonce apostolique au Gabon et en République du Congo, a été accueilli sous le signe de l'espérance.
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1: Ouverture mercredi après-midi au Vatican du colloque sur Amoris Laetitia à l'occasion des 10 ans de l'exhortation apostolique du pape François. Dans son discours d'ouverture prononcé en anglais, Léon XIV a encouragé les chefs des églises orientales et les évêques du monde entier à faire part de ce qui a émergé au sein de leurs églises au cours de cette dernière décennie. Le pape les a également exhortés à affronter avec courage les questions, les fragilités et les difficultés auxquelles les familles sont confrontées aujourd'hui. Le compte rendu d'Alexandra Sigan.
3: 10 ans après la publication d'Amoris Laetitia, le moment est venu de partager ce qui a émergé de ce document au sein de l'Église à travers le monde, afin qu'elle puisse renouveler son engagement à accompagner les familles face aux défis contemporains. Si les jeunes aspirent aujourd'hui à l'amour, à la fidélité et au sentiment d'appartenance, ils peinent à avoir confiance en l'avenir en raison de nombreuses problématiques auxquelles ils sont confrontés, énumérées par le pape Léon XIV dans son discours d'ouverture.
4: Economic insecurity, migration, violence, loneliness.
3: L'insécurité économique, les migrations, la violence, la solitude et d'autres formes de fragilité affective influencent les perspectives d'avenir. La fragilité, autre expérience à laquelle le pape souhaite que l'Église porte son attention.
4: What kind of church then? Do people encounter precisely when they are most fragile?
3: Quel genre d'église les personnes rencontrent-elles donc précisément lorsqu'elles sont les plus fragiles, s'interroge Léon XIV. Là encore, le pape invite les évêques à tirer les enseignements des familles elles-mêmes au cours de leurs réflexions cette prochaine semaine.
1: Bien avant cette rencontre, dans la matinée, devant 32 000 fidèles présents pour l'audience générale à Place Saint-Pierre, le pape Léon XIV a poursuivi son cycle de catéchèse sur la constitution pastorale Gaudium et Spes, sur la mission de l'Église dans le monde contemporain. L'Église n'est ni au-dessus ni à côté du monde, mais elle y est comme enracinée, a fait savoir le Saint-Père, méditant ainsi sur la mission première de l'Église et qui est, a-t-il affirmé, d'aider les personnes à s'interroger sur les questions fondamentales de la vie et de contribuer à l'édification de la cité terrestre. Le compte rendu d'Augustine Asta.
5: Poursuivant sa réflexion sur la constitution conciliaire Gaudium et Spes, le pape a mis l'accent sur la mission de l'Église dans le monde contemporain. Cette mission n'a qu'un seul but, que vienne le royaume de Dieu et que s'accomplisse le salut de toute l'humanité, mais, fait-il savoir, elle se réalise aussi en contribuant à l'édification de la cité terrestre à travers le témoignage de la foi et de la charité, ainsi que de l'engagement en faveur de la justice, de la paix et de la fraternité. En promouvant le bien commun, prévient le souverain pontife, le croyant ne peut accepter l'oppression des petits et des pauvres, ni les structures inéquitables qui perpétuent des conditions de dépendance et d'injustice.
6: La Chiesa, dunque, Niente sta più a cuore che di servire al bene di tutti.
5: Ce que l'Église désire par-dessus tout, c'est de pouvoir se développer librement à l'avantage de tous, explique ensuite Léon XIV. Il revient donc à tout le peuple de Dieu, en particulier aux pasteurs et aux théologiens, de discerner ce qui, dans les cultures de notre temps, mérite d'être pris en considération, en gardant toujours comme critère suprême de discernement la parole de Dieu et la tradition de l'Église.
6: La parole de Dieu et la tradition de la Chiesa.
1: Et le pape Léon XIV, qui, au thème de cette audience générale, a exhorté à nouveau en la mémoire liturgique de la Bienheureuse Vierge du Rosaire, les fidèles à invoquer la Mère de Dieu à travers la prière du chapelet pour la paix dans le monde. Dans la suite de cette édition, vous entendrez la méditation du père jésuite Éric Akoué avec les textes liturgiques de la mémoire de la Bienheureuse Vierge Marie du Rosaire. L'actualité de l'Église en Afrique à présent. L'Institut théologique Mgr Louis Parizo de Tshangweji au Bénin a procédé au lancement officiel de l'année académique 2026-2027, mardi 6 octobre, par une conférence inaugurale. Notre correspondant était sur place.
7: L'étude de la Sainte Écriture, âme de la théologie, quels en sont les défis actuels? C'est le thème de la conférence inaugurale de l'année académique 2026-2027 à l'Institut théologique Mgr Louis Parizo. Cette conférence a été donnée par le père Edmond Vieira, docteur en exégèse biblique, qui a rappelé à cette occasion l'interdépendance entre exégèse et théologie.
8: Les exégètes ne peuvent aborder les textes bibliques sans une précompréhension influencée justement par la théologie systématique. C'est au creuset de cette relation dialogique que les deux disciplines s'enrichiront mutuellement dans une attitude de servante de l'Église.
7: Pour le père Providence Gberon, directeur de l'Institut, cette rentrée prend un sens particulier.
9: Cette rentrée a une connotation particulière pour nous parce que, en tant qu'Institut de théologie, nous avons été créés le 22 juillet 2024, bientôt 3 ans. La réalité prend forme progressivement avec de petites hésitations et par conséquent, nous pensons, voulons et confions au Seigneur le projet que cette année nous aide à renforcer davantage l'identité institutionnel de cet institut, qu'il soit davantage connu dans sa mission, qu'il soit soutenu comme une œuvre ecclésiale qui doit être portée par tous en vue de l'édification du règne de Dieu.
7: Tshangweji, juste en nom pour Radio Vatican.
1: Voilà, créé en 2024, l'Institut théologique Mgr Louis Parizo de Tshangweji, cette institution universitaire de la Conférence épiscopale du Bénin, s'occupe désormais du pôle académique du Grand Séminaire interdiocésain Mgr Louis Parizo de Tshangweji. L'actualité sociopolitique africaine, des troupes érythréennes se déploient ces derniers jours autour d'Adigra, dans le nord de l'État régional éthiopien du Tigré, frontalier à l'Érythrée vers laquelle les forces éthiopiennes semblent se diriger, ont indiqué mercredi des sources sur fond de tensions exacerbées entre Éthiopie et Érythrée. Le gouvernement du Ghana a approuvé une décision de déposer une candidature formelle pour rejoindre les BRICS, a annoncé le ministre des Affaires étrangères ghanéen lors d'une visite de son homologue indien. L'Église a fait mémoire mercredi 7 octobre de la Bienheureuse Marie Notre-Dame du Rosaire. Suivons cette méditation avec les textes de cette mémoire liturgique que nous propose le père jésuite Éric Akoué.
10: Chers frères et sœurs, la paix du Christ. En cette fête de la Bienheureuse Vierge Marie, l'Évangile nous conduit à Nazareth. Ce n'est pas Jérusalem, ce n'est pas le centre du pouvoir, ni un lieu où l'on s'attend voir se produire quelque chose d'extraordinaire. Et pourtant, c'est là, dans la vie toute simple d'une jeune femme appelée Marie, que Dieu vient commencer quelque chose de nouveau. Cela nous rappelle une chose essentielle. Dieu vient nous rencontrer au cœur de notre vie ordinaire. Dieu peut nous rejoindre dans notre famille, dans notre travail, au milieu de nos projets, de nos responsabilités et de nos inquiétudes. Dieu vient parfois précisément lorsque notre vie ne se déroule pas comme nous l'avions prévu. C'est ce qui arrive à Marie. La parole de l'ange vient bouleverser ses projets et ouvrir devant elle un chemin qu'elle n'avait pas imaginé. Et que fait Marie? Elle ne répond pas immédiatement. Elle est bouleversée, elle réfléchit et demande « Comment cela va-t-il se faire ?» Voilà une femme de foi qui pose des questions à Dieu. C'est important pour nous. Avoir la foi ne signifie pas ne plus avoir de questions. La foi nous apprend plutôt à porter nos questions devant Dieu. Et nous en avons des questions. Un père ou une mère s'interroge sur l'avenir de ses enfants. Un jeune cherche sa route. Une personne cherche du travail. Une famille se demande comment faire face aux difficultés. Quelqu'un prie pour un malade. Un autre porte en silence une blessure que personne ne connaît. Peut-être même qu'un auditeur se demande en ce moment, « Seigneur, où es-tu dans ce que je suis en train de vivre ?» Marie nous apprend donc que nous pouvons nous poser cette question. Mais elle ne reste pas enfermée dans l'interrogation. Marie écoute, elle discerne et finalement, elle fait confiance. « Voici la servante du Seigneur, que tout m'advienne selon ta parole. » Marie ne connaît pourtant pas tout ce qui l'attend. Elle ne voit encore ni Bethléem, ni la fuite en Égypte, ni la croix. Elle ne connaît pas toute la route, mais elle connaît celui à qui elle choisit de faire confiance. C'est peut-être cela la foi. Non pas connaître à l'avance toute la route, mais accepter de faire le prochain pas avec Dieu. Nous voudrions parfois que Dieu nous montre tout, mais souvent, il nous donne assez de lumière pour faire un pas, puis un autre. L'ange dit alors à Marie, « Rien n'est impossible à Dieu. » Cela ne signifie pas que toutes nos difficultés vont disparaître ou que Dieu réalisera tous nos projets comme nous le souhaitons. Cela signifie que nous ne devons pas déclarer trop vite qu'une situation est sans avenir lorsque Dieu est encore à l'œuvre. Là où nous ne voyons plus de chemin, Dieu peut encore ouvrir un passage. Et pour accomplir son œuvre, Dieu demande le oui de Marie. Aujourd'hui encore, Dieu veut passer par nos propres oui. Le oui d'un parent qui reprend le dialogue avec son enfant. Le oui d'un jeune qui choisit l'honnêteté. Le oui de celui qui refuse la corruption. Le oui de celle qui prend soin d'un malade. Le oui de celui qui choisit de pardonner. Le oui de celui qui, ayant reçu une responsabilité, choisit de servir. Alors, chers frères et sœurs, posons-nous simplement cette question. Quel est le oui que Dieu attend de moi aujourd'hui? Un pardon à commencer? Une décision à prendre? Une personne vers laquelle faire un pas? Une responsabilité à assumer? Dans notre prière, demandons à Marie de nous apprendre son chemin. Écouter, discerner, faire confiance et avoir le courage de dire oui. Et lorsque nous avons peur, souvenons-nous, sois sans crainte. Lorsque nous ne voyons plus de chemin, souvenons-nous, rien n'est impossible à Dieu. Que Marie, femme de l'écoute, de la confiance et du oui, nous accompagne et nous apprenne à reconnaître Dieu au cœur de notre vie quotidienne. Amen.
1: L'Église catholique au Gabon a accueilli avec grande ferveur spirituelle dimanche 4 octobre à Libreville, Mgr Kizito Ouédraogo, nouveau nonce apostolique au Gabon et en République du Congo. Un événement salué comme un temps de grâce et un moment de joie tant pour la communauté ecclésiale que pour la nation gabonaise tout entière. Mgr Mathieu Madega, évêque de Mouila et chargé des moyens de communication sociale de la conférence épiscopale gabonaise, revient sur cet événement.
11: Nous avons accueilli au cours de la célébration eucharistique le nonce qui a eu à présider la même célébration, un temps de grâce, un moment de joie aussi pour l'Église au Gabon, et pour la nation gabonaise. Comme vous le savez, le nonce apostolique représente le pape et pour l'heure actuelle, il représente le pape Léon XIV. Et dans ce sens, c'est un pont direct avec le pape qui préside et à l'unité et à la communion de toute l'Église. Et donc la portée, c'est le renforcement justement d'une manière, j'ai envie de dire, pas seulement virtuelle et spirituelle, ça aussi, mais même de façon physique. Disons que la présence du Saint-Père devient palpable par son représentant. Et bien sûr, il est représentant du Saint-Père aussi bien auprès de l'Église au Gabon qu'auprès de la nation gabonaise comme diplomate. Et sa mission auprès de la nation gabonaise, et bien sûr, c'est la prière, le renforcement de la communion au bénéfice du développement de l'homme et bien sûr de tout homme. C'est-à-dire que c'est une mission au service de la paix, au service du développement, au service de la communion et de la collaboration.
12: Monseigneur, quelles sont, selon vous, les principales attentes de l'Église du Gabon à l'égard de cette nouvelle mission du nonce, notamment dans le domaine pastoral, social et du dialogue avec les autorités publiques?
11: Eh bien, l'attente de l'Église au Gabon, c'est la poursuite de ce qui avait déjà été initié avec les prédécesseurs. L'Église a un accord avec l'État qu'on appelle accord cadre entre le Saint-Siège et la République gabonaise. Et relativement à cet accord cadre, il y a des accords spécifiques que nous devrions porter en avant. Il y a déjà un accord sur l'enseignement, c'est le mettre en application. Et il y a un accord qui devra advenir dans d'autres domaines tels que la santé, tels que l'assistance des forces de sécurité et avec des aumôneries et bien d'autres domaines, l'enseignement supérieur, voilà un peu. Donc, l'attente de l'Église au Gabon, c'est la poursuite de ce qui avait déjà été commencé et la mise en œuvre, en pratique, et de l'accord cadre et des accords spécifiques au bénéfice de toute personne vivant au Gabon sans exclusive.
12: Dans un contexte marqué par de nombreux défis sociaux, sociétaux et spirituels, quel est le message que vous souhaiteriez, Monseigneur, adresser aux fidèles catholiques du Gabon et quelles perspectives envisagez-vous pour l'Église dans les prochaines années?
11: La foi chrétienne au quotidien, c'est faire en sorte que l'Évangile s'incarne dans tous les domaines de la vie et bien sûr dans la vérité, la justice, la paix, l'humilité, le service de chaque homme et de tout homme. Donc le message à envoyer à toute l'Église au Gabon, c'est chrétien, chrétienne, vis les engagements de ton baptême et tu seras heureux et sur la terre en préparation du grand voyage vers le ciel.
1: Monseigneur Mathieu Madiga, évêque de Mouila et chargé des moyens de communication sociale de la Conférence épiscopale du Gabon, interrogé par Jean-Paul Kamba.
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1: C'est la fin de cette édition. Merci de l'avoir suivi en notre compagnie. Au revoir et à très bientôt.

0: Laudetur Jesus Christus.
1: Un colloque sur la famille s'est ouvert aujourd'hui au Vatican. Léon XIV a réuni autour de lui des responsables de l'Église catholique du monde. 10 ans après Amoris Laetitia, cette rencontre veut réfléchir à la manière d'annoncer aujourd'hui l'Évangile aux familles et avec elles. Symbole politique majeur en Turquie, le maire de la ville d'Izmir, bastion historique de l'opposition, rallie le parti présidentiel de l'AKP. Un événement qui récompense les efforts de Recep Tayyip Erdogan pour reprendre le contrôle des mairies. Il y a 20 ans aujourd'hui, la journaliste d'investigation russe Anna Politkovskaya était assassinée. Devenue une icône du journalisme, elle a su inspirer de nombreux jeunes russes dans un pays où la liberté d'expression est de plus en plus réduite et le journalisme contraint. Le virus Ebola continue sa progression et touche maintenant 7 provinces du nord et de l'est de la République démocratique du Congo. Le manque de coopération de la population est un facteur aggravant, nous le verrons en fin de ce journal.
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1: Bonjour. Coup d'envoi ce mercredi après-midi au Vatican du colloque sur Amoris Laetitia, 10 ans après l'exhortation apostolique du pape François consacrée à la famille. Dans son discours d'ouverture, Léon XIV a encouragé les patriarches et les évêques du monde entier à faire part de ce qui a émergé au sein de leurs églises au cours de cette dernière décennie. Le pape les a également exhortés à affronter avec courage cette prochaine semaine les questions, les fragilités et les difficultés auxquelles les familles sont confrontées aujourd'hui. Compte rendu d'Alexandra Sirgan.
3: 10 ans après la publication d'Amoris Laetitia, le moment est venu de partager ce qui a émergé de ce document au sein de l'Église à travers le monde, afin qu'elle puisse renouveler son engagement à accompagner les familles face aux défis contemporains. Si les jeunes aspirent aujourd'hui à l'amour, à la fidélité et au sentiment d'appartenance, ils peinent à avoir confiance en l'avenir en raison de nombreuses problématiques auxquelles ils sont confrontés, énumérées par le pape Léon XIV dans son discours d'ouverture.
4: Economic insecurity, migration, violence, loneliness.
3: L'insécurité économique, les migrations, la violence, la solitude et d'autres formes de fragilité affective influencent les perspectives d'avenir. La fragilité, autre expérience à laquelle le pape souhaite que l'Église porte son attention.
4: What kind of church then? Do people encounter precisely when they are most fragile?
3: Quel genre d'église les personnes rencontrent-elles donc précisément lorsqu'elles sont les plus fragiles, s'interroge Léon XIV. Là encore, le pape invite les évêques à tirer les enseignements des familles elles-mêmes au cours de leurs réflexions cette prochaine semaine.
1: Alexandra Sirgan. Les évêques doivent